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1: 3 heures.
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3: Et dernière interview piscine sur Radio 4910. Je reçois à présent Simon Plaire, bonjour.
4: Bonjour.
3: Alors Simon Plaire, vous faites partie de l'association Les Apiteux, c'est
4: tout
3: ça,
4: à fait.
3: C'est ça. D'abord un petit mot sur ce qu'est Les Apiteux.
4: En fait, Les Apiteux, c'est un collectif au départ apicole qui a été créé justement dans la problématique du frelon asiatique ici à Teux. Mmh. Mais on s'est vite rendu compte qu'à nous seuls, on était bien bien petits. Et donc, on s'était dit qu'il fallait absolument fédérer donc le citoyen. Mm-hmm. Et donc, on a créé le fameux groupe « Teutois contre le frelon 1 ». Mm-hmm. Et donc, nous sommes les initiateurs des différentes séances d'informations qui concernaient le frelon asiatique sur le sein de notre commune.
3: Voilà, voilà. Donc, les « Teutois contre le frelon 1 », on peut peut-être rappeler peut-être le danger que représente le frelon asiatique.
4: Bah disons que le frelon asiatique il pose différents problèmes, donc ça avait été justement abordé lors de nos séances. Il y a vraiment trois gros secteurs, donc en gros la première partie c'est la partie sur la biodiversité, mm-hmm. parce que le frelon asiatique, bah, on le sait, il consomme d'autres insectes, mm-hmm. et donc il va exercer sur cette entomofaune une certaine pression. Et donc qui dit moins d'insectes dit au final moins d'animaux, parce que ces insectes ne sont plus disponibles, mm-hmm. Mais c'est aussi un problème de pollinisation. Donc la pollinisation, bah, c'est quelque chose d'important, donc tant pour manger que pour la production des plantes. Et donc, s'il y a moins de pollinisation, ben, il y a moins de graines, donc il y a moins de plantes. Donc, en gros, le frelon asiatique contribue à affaiblir tant la faune que la flore. Mm-hmm. Alors, deuxième secteur, en gros, c'est la partie vraiment économique. Donc là, ça va toucher à l'agriculture, la fruiticulture, la viticulture. Mm-hmm. Et il faut savoir que la viticulture, ici à Teux, c'est quand même un domaine qui est en phase de développement. Dans le collectif Les Apiteux, nous avons des viticulteurs. Ouais. Et donc, ils nous ont quand même ramené la formation. J'avais interviewé au téléphone un viticulteur pour connaître justement les nuisances. Et donc, le frelon asiatique, il consomme ses fruits parce qu'il a besoin effectivement de protéines, donc d'insectes, mm-hmm. mais il a aussi besoin de sucre. Donc tous les individus adultes vont manger du sucre, et donc le raisin en fin de saison est gorgé de sucre, et donc il va abîmer les cultures, et donc économiquement c'est un problème. On parlait de la pollinisation, donc la pollinisation, bah, l'agriculture, 80% de l'agriculture dépend de la pollinisation. Donc s'il y a moins de pollinisation, il y a moins de fruits, il y a moins de légumes, ouais. Et donc tout ça, bah, ça représente des coûts. Et donc si on réfléchit vraiment à la vision on va dire terroir, donc tout ceci ça représente comme des éléments du terroir teutois, l'agriculture, la viticulture qui est en phase de développement. On peut aussi parler de l'apiculture, mmh. parce que le frelon asiatique, bah, il a une appétence forte pour les abeilles. Mmh. Donc il dit moins d'abeilles, dit moins de colonies, dit moins de produits de la ruche. Et ouais. donc de nouveau, si on réfléchit au coût pour notre terroir, bah, c'est quelque chose. Et puis la dernière notion, c'est la sécurité publique. Donc c'est un insecte qui a vraiment une préférence, donc il s'est adapté au cours de son arrivée ici sur le continent européen aux zones urbanisées. Donc aujourd'hui, près de la moitié des nids, donc 49% des nids, se développent dans les zones urbanisées, juste derrière via les zones agricoles. Et donc forcément, donc au départ, bah, le frelon asiatique en lui-même, un individu seul, n'est pas plus dangereux qu'une guêpe. Mais par contre, quand on est à proximité de son nid, bah, c'est un insecte qui est territorial. Et donc, il va défendre avec ferveur son nid s'il est dérangé. Donc on a une grande chance, c'est que la majorité des nids qui représentent le plus grand danger se retrouvent en fin de saison en hauteur. Donc c'est 70% de ces nids. Donc dans leur cycle de vie, il y a différentes étapes. En gros, ici, on a la phase de fondation, puis on a un premier nid, qui est le nid primaire embryonnaire, sur lequel bon, voilà, il ne représente pas un grand danger. Et en général, à partir du mois de juillet, 70% des nids, bah, ils manquent de place parce qu'ils se développent à proximité immédiate de nos habitations, dans un endroit exigu. Et alors, ils vont migrer. Mais non, par contre, quand ces 30% ne migrent pas, donc on va les retrouver à hauteur d'homme, donc dans des haies, et ceux-là sont vraiment très dangereux parce que bah, on risque une attaque collective, des piqûres multiples et des choses comme celle-là. Donc voilà.
3: Voilà, voilà. Et j'ai cru comprendre qu'il ne fallait pas non plus les confondre avec les frelons européens. Enfin, je ne sais pas si c'est comme ça qu'on l'appelle, mais effectivement, il y a aussi cette difficulté-là, j'imagine.
4: Tout à fait. Ben, en fait, justement, c'est tout l'aspect qui est technique. Donc ici, on a organisé plusieurs choses. Donc les ateliers s'articulaient sur, en gros, une lutte qui se dit intégrée, c'est-à-dire qu'on multiplie les approches. Mm-hmm. Donc on analyse son cycle de vie, on se dit qu'est-ce qu'on peut faire. Donc ici, en gros, on a la période où les fondatrices se réveillent, mm-hmm. et donc on peut éventuellement les capter. Le problème, c'est que le piégeage, ben, s'il est mal exécuté, ben, on risque d'attraper d'autres insectes. Mm-hmm. Et donc, il est super important de rechercher tous ces insectes, notamment le frelon européen, qui est un insecte super utile. Mm-hmm. Donc c'est un nettoyeur de l'environnement, il va limiter la quantité de moustiques, de mouches, mais pas que. On parlait de pollinisation tout à l'heure, si on capte aujourd'hui des bourdons, bah, c'est exactement la même problématique, c'est-à-dire que tous ces insectes, le frelon européen, les bourdons, fonctionnent sur un cycle annuel, c'est-à-dire que maintenant, ce qu'on retrouve dans l'environnement, c'est des rennes. Mm-hmm. Donc tous les nids de l'année précédente ont disparu, pareil que le frelon asiatique. Mm-hmm. Mais donc, si maintenant on les capte, ben, ça veut dire qu'on a moins de colonies, on a moins de pollinisation, on aura moins de ces insectes utiles. En mm-hmm. fait. Donc, oui, piéger, oui, mais il faut bien piéger. Mm-hmm. Et donc, c'est pour ça qu'on a informé et continue à informer pour essayer de limiter les nuisances de ce piégeage.
3: Ouais, donc là, d'où l'utilité de cette page Facebook où vous annoncez des ateliers et où vous mettez à disposition des pièges aussi.
4: Oui, mais pas que. On a amené surtout aussi différents outils. Ouais. Donc, il y a un outil de recensement, il y a un outil de relevé, il y a aussi des outils à la reconnaissance. Okay. Et donc, quand les personnes se recensent, ils sont invités donc, à mettre leur adresse email, mais on continue à faire un suivi. Donc, il y a trois flux au total. Il y a effectivement Facebook, mais on communique ici aussi par mail et mmh. par WhatsApp. Mmh. Et donc, le groupe WhatsApp il ne permet pas aux gens d'échanger. C'est un flux d'informations. Donc, ouais. ici, concernant le mail, on vient d'envoyer un premier mail justement pour remettre en place quels sont les points d'attention sur l'usage des pièges. Mmh. Donc bien le placer, le renouvellement de l'attractif, le suivi, la libération des insectes non cibles. Donc voilà, donc, pour essayer de faire un travail de qualité. Mmh. Voilà.
3: C'est ça, oui, c'est clair. Bah, ça me paraît effectivement très intéressant tout ça. Pour vous trouver, c'est eux contre le frelon A, c'est ça?
4: C'est hein ça, pour le groupe Facebook. Oui,
3: le groupe. Et alors pour s'inscrire pour le groupe WhatsApp ou pas pour la newsletter mail, j'imagine, c'est que ça commence
4: comme ça. En soi, les personnes, donc, quand elles participent à notre campagne, elles donnent leur email et après elles okay. donnent leurs préférences. Mmh. Voilà, donc c'est au recensement qu'ils ont okay. le choix d'adhérer ou non à ces méthodes et ces flux d'information.
3: Mmh. Ok, d'accord. Je pense qu'effectivement, le but ici de l'interview, c'est peut-être faire de la sensibilisation principalement. Je pense qu'on a déjà eu beaucoup d'informations, effectivement, par rapport à tout ça. Effectivement, on a bien compris que le message principal qui devait être transmis, c'est qu'il ne suffit pas de trouver un piège, de le mettre sur le bord d'une appui de fenêtre avec du sucre dedans, par exemple, n'importe quoi, ouais. pour que ça marche. Et qu'effectivement, il faut être très vigilant par rapport à tout ça et vous contacter et vous suivre et suivre vos ateliers. J'imagine sont annoncés sur la page Facebook, j'imagine aussi, et tout. Bah, tous les canaux, j'imagine.
4: Disons que pour cette partie-là, les gens effectivement prennent contact souvent avec Facebook, enfin avec nous sur Facebook, mmh. mais en fait on leur renseigne notre adresse email, ouais. donc c'est vraiment le bon vecteur, c'est l'adresse email, donc okay. c'est frelonasiatique@gmail.com.
3: Okay.
4: Donc là, voilà, mais attention que je voulais aussi insister qu'on parle effectivement ici du piégeage printanier, mais sur les ateliers, on insiste aussi pour essayer d'avoir un effet sur le frelon asiatique, le piégeage en lui-même est insuffisant. Mmh. Okay. Donc on a informé, on apprend aux gens aussi à reconnaître les différents nids et toutes les actions à faire. Notamment ouais. la neutralisation des nids primaires embryonnaires, c'est possible, mmh. on peut le faire soi-même. Si on ne se sent pas capable, mais qu'on en a identifié un, on peut prendre contact avec notre collectif mmh. et un bénévole viendra avec grand plaisir aider un citoyen. Et il faut savoir que le collectif Apiteux, on a travaillé avec la commune pour essayer d'obtenir des choses, notamment les pièges viennent de la commune, ça a été offert, mais on a travaillé avec eux et on a travaillé aussi sur d'autres éléments, notamment la commune aujourd'hui sensible a mis en place, est en train de mettre en place justement une neutralisation systématique des nids sur le domaine communal. Donc okay. tout ce qui est nids qui pourrait se développer sur le domaine communal, la commune aujourd'hui s'engage à les neutraliser. Okay. Théoriquement, la législation, elle parle surtout d'une notion de sécurité publique, mais cette notion ici, dans ce contexte-ci, a été complètement abrogée. On n'en parle plus. Mmh. Et alors un deuxième point, justement pour de nouveau encourager cette neutralisation et donc cette vision de lutte globale sur le frelon asiatique, neutraliser un nid, ça a un coût. Mmh. Et donc si vous avez un nid dans votre jardin, vous êtes responsable de ce nid. Et donc, on parlait des différents vecteurs de motivation tout à l'heure en sensibilisant donc, les différents domaines, donc la partie économique, santé publique et biodiversité. Mais donc, du coup, il faut neutraliser ces nids et les neutraliser coûte. Et donc, la commune, normalement, aujourd'hui, en échangeant, va mettre quelque chose en place, c'est-à-dire normalement un accompagnement financier. Tout ce qui est modalité, à ce propos, n'est pas encore totalement okay. terminé, c'est en cours de finalisation, donc normalement la commune devrait communiquer, j'espère, le plus rapidement possible sur les différentes modalités okay. pour obtenir ces primes.
3: J'imagine que comme les nids de guêpes, on ne sait pas appeler les pompiers, ils ne sont peut-être pas formés encore ou...
4: Si, donc aujourd'hui on peut toujours appeler les pompiers, donc jusqu'à l'année dernière, la neutralisation des nids de frelons asiatiques et seulement frelons asiatiques était gratuite, ouais. mais il y avait quand même des conditions à respecter, notamment au niveau de l'accessibilité. Les pompiers n'arrivent pas toujours sur les nids complexes à intervenir. Cette notion de gratuité aujourd'hui est terminée,
3: okay.
4: parce que le fléau est tellement important que c'est plus possible. Par contre, les apiculteurs, eux, ont toujours droit à un accompagnement. Mm-hmm. Donc pour ça, il faut être enregistré à l'AFSCA, mm-hmm. et donc on peut faire justement une demande à condition que le nid, donc on parle de nid secondaire notamment, soit dans un rayon de 1 km autour du rucher, et alors il peut faire une demande. Attention que dans la pratique, on a des apiculteurs qui ont fait cette demande justement d'ici à Teux l'année dernière, et il y a très très peu de sections apicoles équipées dans la région, et donc c'est que des bénévoles qui font ça pour le CRAW, et donc elle n'a jamais eu d'intervention. L'apicultrice n'a jamais eu d'intervention, et donc elle s'est alliée avec des voisins qui ont bien voulu intervenir avec elle financièrement pour faire neutraliser par elle-même ce nid. Pourtant, théoriquement, elle était censée être, enfin, cette intervention était censée être totalement gratuite, mais ça, dans la pratique, ça n'a pas été le cas. Voilà.
3: Ok, oui, on comprend que la tâche est loin d'être terminée et qu'effectivement, il y a beaucoup un gros boulot de sensibilisation à tout niveau. On va dire, voilà.
4: Bah, nos autorités bougent. Ouais, donc, l'année dernière, on avait encore 50, au niveau de la problématique du frelon asiatique ici en Belgique, on avait il y avait un budget de 180 000 euros qui avait été alloué donc dans le plan wallon. Mmh. Et apparemment, cette année, la politique annonce 1 million d'euros. Après, c'est un peu un jeu politique aussi, je pense, ça c'est mon avis personnel. Donc aujourd'hui, c'est quelque chose qui a été popularisé parce que beaucoup de gens sont sensibilisés à ça, et donc c'est peut-être un petit peu de la récupération politique, mais bon, on va surfer sur la vague et on va un petit peu en profiter.
3: Mais bien sûr, c'est clair, évidemment, ça c'est sûr. En tout cas, on a bien compris, en tout cas, qu'effectivement il y a un vrai danger, que ces frelons subsistent chez nous, ça c'est clair.
4: Tout à fait, il y a des nuisances. Donc on essaye, nous, de le neutraliser totalement, on n'y arrivera pas, mais par contre, vu qu'il n'a pas de prédateurs, nous devenons en fait les prédateurs. Et donc sur tout son cycle de vie, on appuie et on limite cette nuisance. On ne s'en débarrassera jamais. Mais donc voilà, on devient le prédateur, et c'est tout l'enjeu.
3: C'est ça, tout à fait. Ok, merci Simon pour ce passage sur Radio 4910.
4: Avec plaisir. Merci beaucoup.
3: À bientôt, au revoir. Au revoir. Ouais.
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1: Bonjour à toutes, bonjour à tous. Eh bien, nous allons recevoir des invités, Caroline et Fanny. Je vais me faire un plaisir de vous présenter tout de suite. Elles viendront de nous parler d'un projet extraordinaire. Trait d'union, une journée trait d'union. Alors, accueillons Caroline Pirotte et Fanny Royen. Bonjour.
2: Bonjour.
3: Bonjour.
1: Vous avez l'air toute timide.
2: Non.
1: Ah. Alors, Caroline Pirotte, vous êtes créatrice de la journée trait d'union. Trait d'union, ce sera un rendez-vous avec 12 personnes, des auteurs, autrices, c'est bien ça?
2: Oui.
1: Et ça va se passer quand?
2: Et donc, c'est le 27 septembre 2026 au centre Oli, à Chêneux,
1: oui,
2: de 9h30 à 17h.
1: Alors, vous êtes animatrice 5 sens dans la nature.
2: Oui.
1: Dites-nous un petit peu.
2: Eh bien donc, moi je suis en pleine reconversion professionnelle et donc j'ai choisi maintenant de me placer auprès des enfants et des ados. Et je propose des animations à partir des écoles ou des moments en famille, dans la nature, autour des cinq sens. Souvent c'est une durée de 3 heures dans la nature avec une immersion avec les petits loulous. Je propose plein d'animations pour s'émerveiller et apprendre des choses en nature.
1: Alors, vous êtes venue ce matin avec Fanny Royen. Bonjour Fanny.
3: Bonjour.
1: Alors Fanny, vous êtes autrice également?
3: Oui, c'est ça.
1: Alors,
3: oui.
1: Qu'est-ce que vous avez écrit jusqu'à présent?
3: Alors moi, j'ai écrit un livre qui est sorti il y a un an, en juillet 2025. C'est « Voyage au cœur de soi ». Alors, en fait, moi, j'accompagne les enfants et les ados pour développer leur confiance en soi, arriver à accueillir les émotions, etc. Mais ce livre est davantage destiné aux adultes qui ont envie de retrouver leur enfant intérieur.
1: Alors, vous avez rencontré Caroline à l'occasion d'un salon, du livre, quelque chose comme ça?
3: Ouh, je crois que la toute première fois qu'on s'est rencontrés, c'était à l'inauguration du centre à l'arrêt, un centre de santé à l'arrêt, dirigé par Valérie Closset, entre autres. Et Caroline est venue vers moi tout simplement parce qu'elle a vu qu'on avait des points communs, oui, des affinités. Et alors, quand j'ai décidé d'écrire mon premier livre, je me suis tournée vers Caro pour savoir comment elle s'y était prise, pour qu'elle me guide un petit peu. Et c'est comme ça qu'est née progressivement la réunion d'auteurs, je veux dire.
1: Alors, Caroline, justement, vous avez écrit des livres également.
2: Oui.
1: Et alors, quel genre de livre?
2: Donc, j'écris un premier livre qui s'appelle « Plume de vie ». C'est un livre avec des citations sur 8 thèmes différents. Et donc, moi, je fais de l'auto-édition avec Jonathan Jamard, qui travaille à Henri Chapelle. Donc, c'est le printographe, son nom. Et mon deuxième livre, c'est des histoires naturalistes, notamment 4 histoires avec des oiseaux au tempo de la terre, que j'ai également fait imprimer chez Jonathan. Et c'est comme ça qu'avec Fanny et Marianne, on a parlé de l'auto-édition. Donc Marianne est une des auteurs qui sera présente aussi le 27 au Centre, qui a écrit divers livres pour les enfants, dont Ploplo et Méchant, La vérité de Marie et 2 autres livres, je crois.
1: Et alors, vous avez parlé de 12 auteurs, autrices qui seront présentes donc à cette fameuse journée trait d'union.
2: Oui.
1: Alors, il y a quelqu'un que nous connaissons bien, Bezac Arthur.
2: Voilà, Bezac Arthur. Donc, j'ai également pris son livre. Bezac Arthur que j'ai rencontré en mars de cette année et donc que je ne connaissais pas. Donc
1: qui était au Franco d'ailleurs.
2: Qui était au Franco avec Everest.
1: Année. Oui, oui, ouais. Oui.
2: Oui.
1: Et justement, Everest, vous savez de quoi il s'agit? Everest, c'est un projet, c'est
2: oui.
1: Un livre?
2: Everest, c'est un groupe musical qui est né il y a 4 ans, je pense. Et ils vont aussi dans les mariages, etc. Enfin, pour les mariages, ils se produisent pour divers événements.
1: Voilà. Eh bien, comment ça va se passer pratiquement, la journée trait d'union? Où d'abord? Ce sera à Chêneux?
2: Donc, à Chêneux, au centre Oli. Donc, c'est dans l'entrée du zoning de Chêneux.
1: Oui.
2: Et alors, donc on est 10 auteurs, 11 auteurs et 2 créateurs. Et il y a également Céline Delray qui sera là, qui elle fait de la cuisine, donc de la cuisine à base d'aliments crus.
1: Ah bon?
2: Et nous Nous avons également prévu un atelier que j'anime, une conférence que Fanny anime et l'après-midi, un atelier de journal créatif et une séance de douine, donc c'est automassage par Valérie Pirotte.
1: Mais les enfants pourront venir, il y aura de quoi faire également pour eux?
2: Alors, j'hésite encore de faire une animation pour les enfants en nature, mais actuellement ce n'est pas prévu. Mais bien sûr, ils peuvent venir, nous mettrons à disposition du matériel pour les enfants.
3: Oui, il y aura du matériel et il y aura quand même pas mal de livres à destination des enfants. Oui. Il y a enfants et adultes.
1: Et pourquoi cette idée? Pourquoi avez-vous voulu cette journée Trait d'Union?
2: Alors, à la base, moi, ça fait très longtemps que j'ai envie de valoriser les auteurs locaux et de créer cette journée. Et d'ailleurs, dans mon premier livre, il y a quelques créations d'artistes de la région. Et donc, c'est un projet qui me tient à cœur depuis vraiment fort longtemps et que je suis heureuse d'avoir mis sur pied. Et, on est vraiment un groupe assez uni, donc on s'aide. Parce qu'il y a beaucoup de choses à préparer la journée.
3: C'est une grande qualité de Caroline, c'est qu'elle aime réunir les gens. Et elle n'avait pas choisi le nom Trait d'Union en pensant à ça, mais moi je l'ai vu tout de suite. Trait d'Union, elle réunit, elle aime réunir et mettre en valeur.
1: Eh bien, on aura encore l'occasion de reparler de votre événement, parce que c'est fin septembre, mais est-ce qu'on a besoin de réserver ou on peut venir comme ça, à brûle-pourpoint, directement?
2: Alors, on peut venir comme ça, rencontrer les auteurs et les créateurs, mais pour la conférence et les ateliers, il faut réserver. Donc, on a une page Facebook Trait d'Union, et donc prochainement, on va mettre toutes les infos pour les réservations. Parce que donc, moi, personnellement, mon atelier sera limité à 12 personnes. C'est un atelier, en fait, basé sur un nouveau coffret de citations sur plutôt les pertes, les deuils, etc. dans la vie. Donc ça va être limité à 12 personnes. Fanny, la conférence, je pense que c'est assez ouvert. Je pense que tu ne vas pas limiter.
3: Oui, moi 20 personnes.
2: Ah,
3: c'est
2: quand
3: déjà
2: même.
3: Très oui, bien.
2: Oui, oui.
3: Oui, c'est une conférence sur le passage de l'enfance à l'adolescence. Et c'est une conférence ludique, assez atypique. Ludique, sensorielle, créative.
1: Eh bien voilà, mesdames, on a dit plus ou moins tout. De toute façon, on rappellera l'événement. Vous aurez encore l'occasion de passer ici à la radio pour d'autres interviews. Peut-être des auteurs aussi pourraient passer également en parler. Eh bien voilà, un grand merci et à bientôt.
2: Merci beaucoup.
1: Au revoir.
2: Merci.

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Monsieur Lister Young, si une bombe atomique tombait sur New York, que feriez-vous? 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Monsieur Grégory Corso, qu'est-ce que la puissance? Restez debout au coin d'une rue.

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1: Bonjour, c'est Elodie, médecin.
2: Bonjour, c'est Raphaël, psychothérapeute du Centre Lumea. Aujourd'hui, on vous parle du cycle de Hudson. Alors Elodie, est-ce que tu peux nous détailler ce que c'est ?
1: Le cycle de Hudson, c'est un outil que j'utilise au quotidien avec les gens que j'accompagne pour expliquer un petit peu les différentes phases par lesquelles ils passent dans leur vie. Alors imaginez-vous un grand cercle dans lequel vous faites quatre quarts. C'est un peu comme les quatre saisons d'une année. Le premier quart, c'est le printemps. Le printemps, c'est le début d'une relation, c'est le début d'un nouveau projet. On commence à imaginer ce que ça pourrait donner. On tâtonne, on débute. C'est l'avion qui se prépare à décoller. Et puis on passe en été. En été, on a une énergie qui est haute et positive. On a de l'euphorie, on est insomniaque. On est vraiment très très enthousiaste et c'est le moment où on est vraiment au top de sa forme et au sommet de son projet. Ensuite, on passe par une phase de plateau. Ça, c'est l'avion qui est en vitesse de croisière. Quand on nous demande comment ça va, on n'est plus dans le « tout va bien, c'est merveilleux », on est plutôt dans « bon, ça se passe, ça va ». Et puis l'avion, au moment, il n'a plus de kérosène, il n'a plus de carburant, il doit un petit peu s'arrêter pour aller reprendre des ressources. Ça, normalement, c'est l'automne. C'est le moment où l'arbre perd ses feuilles. Là, on a toujours une énergie qui est haute. L'arbre produit toujours des feuilles, mais par contre, elle est plutôt négative. On est donc en automne, on a plus d'émotions, on a plus de conflits, on a plus d'irritabilité. Et là, c'est le moment où on pourrait justement ajuster nos différents rythmes de vie, où on pourrait travailler sur sa communication avec les autres, où on pourrait demander des ajustements au niveau du travail. Si on ne le fait pas, on va commencer à avoir son énergie qui diminue. On va avoir des émotions négatives qui sont plus présentes et puis alors notre corps va commencer à se manifester. Ça peut se manifester notamment avec des douleurs au niveau des cervicales, au niveau de la nuque. On doit trop porter sur ses épaules. On peut avoir des douleurs au niveau du bas du dos. J'en ai plein le dos. On a aussi des douleurs au niveau des genoux. Ce travail me met sur les rotules. Et si on n'écoute pas tous ces symptômes qui nous invite à ralentir et qui nous invite à nous poser des questions, on arrive à une phase de rupture. La rupture, soit elle est volontaire, c'est nous qui choisissons d'atterrir en urgence. On atterrit, on fait une pause dans la relation, on fait une pause dans le travail, on prend des congés, peut-être qui n'étaient pas prévus. On prend une pause pour se poser les bonnes questions et pour réajuster. Mais si jamais on ne fait pas cette pause volontaire régulièrement ou au moment où c'est vraiment le plus opportun, eh bien on passe dans une phase de déni qui peut être plus ou moins longue. Et quand on est dans ce déni de ne pas vouloir s'arrêter, de ne pas vouloir faire une pause dans ce qu'on vit, c'est parce qu'on a des messages contraignants du type « il faut ». Je dois continuer, je ne peux pas lâcher, je ne peux pas abandonner, je ne peux pas montrer que je suis faible, que je m'arrête. Malheureusement, cette phase de déni, si elle dure un peu trop longtemps, elle nous grille littéralement. Et alors, vous imaginez bien, quand l'avion a des signaux qui clignotent dans tous les sens, qu'il a une aile qui prend feu, un moment, c'est le crash assuré. Et ça, c'est des moments de la vie qui ne sont pas très agréables. C'est un licenciement, c'est un diagnostic de maladie grave, c'est un burn-out ou un épuisement sévère, avec parfois plein de ruptures de la vie, plein de grosses catastrophes de la vie qui nous demandent vraiment de nous arrêter. Un accident de voiture, la maison qui prend feu, des inondations. Toutes ces étapes de vie nous disent « là, c'était trop, il fallait vraiment s'arrêter ». Nous arrivons alors dans cette phase d'hiver. Si on a fait une rupture volontaire, l'hiver, c'est plutôt cosy, c'est plutôt cocoon au coin du feu. C'est un moment qu'on s'octroie pour se poser, pour se poser les questions de ce qui n'a pas forcément été pendant l'année, ce qui a été aussi. C'est une période de sagesse. Si on n'a pas choisi de prendre cette pause de manière volontaire, cette phase d'hiver peut être vécue de manière beaucoup moins agréable. On a plutôt tendance à être dans la grisaille. On a froid, on ne sait pas trop vers où aller. Cette période-là, c'est une période qui nous invite vraiment à se recentrer sur soi, puisqu'on ne sait plus vers où on va. On a besoin de faire notre deuil, on a besoin d'intégrer ce qui a été pour mieux revenir plus tard au printemps. Cette phase, elle peut durer plus ou moins longtemps. Et si on ne la vit pas, si on ne l'accueille pas, si on n'accepte pas cette période où on ne produit plus de fruits, on n'est plus dans l'action, mais on est plutôt dans une forme de contemplation, on va arriver beaucoup moins vite au printemps pour redonner de nouvelles feuilles, pour redonner de nouveaux fruits qui seront justement le fruit d'une intégration et d'une réflexion sur ce qu'on veut, sur comment on veut se réinventer, sur comment on veut revenir vers le monde extérieur après une période d'intégration.
2: Ah oui, c'est plus clair. 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
2: 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C'est aussi dans de nombreux cas réduire ou éviter le recours aux antidépresseurs ou à d'autres psychotropes. Et c'est surtout se donner les ressources pour vraiment refleurir au printemps. Puisqu'en fait, quand on change de cycle, c'est qu'on doit simplement laisser émerger le nouveau dans notre vie. 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
1: 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Romain Cabé, bonjour.
2: Bonjour Luc.
1: Comment ça va Romain ?
2: Ça va très bien. Et toi ?
1: Ça va bien, mais on ne t'entend pas trop bien là.
2: Non.
1: Voilà.
2: Ici,
1: voilà, c'est beaucoup mieux.
2: Parfait.
1: Parfait, parfait. Alors Romain, nouveau conseil Solidas, on va habituer tous nos auditeurs et auditrices à retrouver un conseil assurance aujourd'hui. Permets-moi si tu veux bien, peut-être de te demander d'aborder un sujet, je suis assez embarrassé. Je comprends vraiment rien aux assurances, protection juridique, etc. Qu'est-ce qui existe exactement comme protection juridique ? Est-ce que je dois passer par le même groupe d'assurance ou bien il vaut mieux être indépendant ? Comment doit-on procéder ?
3: C'est ça. Alors, le conseil aujourd'hui tournera vraiment autour du fait de placer ses protections juridiques dans une compagnie spécialisée en la matière, une compagnie indépendante en protection juridique. Donc.
1: Ah, ok. Je te cite un cas. Ma voiture. J'ai un souci avec ma voiture, figure-toi. Un vice caché. J'achète une voiture à 60 000 km. Gros problème. Connu par la marque de la voiture, mais... oui, mais monsieur, vous n'avez pas fait vos entretiens à la marque. Vous êtes allé chez votre voisin, ok, une facture et tout, mais ça sort un petit peu du plan de garantie.
3: C'est ça.
1: La protection juridique peut m'aider ?
3: Elle pourrait aider. Et gros avantage d'avoir une protection juridique dans une compagnie spécialisée en la matière, car une protection juridique, justement, intégrée, couvrira beaucoup moins de choses. Donc, on va pouvoir retrouver des protections juridiques un peu dans tous les contrats d'assurance que l'on possède. On aura souvent une possibilité de protection juridique dans son assurance auto, une garantie de protection juridique dans son RC familial. On reviendra sur tous ces types de contrats-là dans d'autres émissions. On peut avoir une protection juridique dans son assurance habitation également. Mais on va pouvoir en fait aller souscrire un contrat dans une compagnie qui ne fera que ça, que de la protection juridique, plutôt que les placer dans des compagnies généralistes effectuant aussi des assurances habitation.
1: Dans le style package.
3: C'est ça, tout à fait. Le package, on pourra y revenir aussi, est un gros avantage en assurance parce qu'il donne des garanties complémentaires aux clients, il va donner des réductions tarifaires complémentaires aussi, mais d'un point de vue protection juridique, il va par contre amener un gros inconvénient qui sera l'éventuel conflit d'intérêts parce que oui, dans certains cas, vous pouvez ne pas être d'accord avec votre assureur. Et dans ce cas-là, il peut se retrouver à vous défendre alors que le litige est avec lui-même.
1: Voilà. Et donc, ici, par exemple, c'était un vice de pièces mécaniques qui est connu par une marque. Et donc là vraiment, cette assurance pourrait éventuellement m'aider.
3: C'est ça, tout à fait. Alors, ça se passe souvent en deux temps, si l'on peut dire. Dans un premier temps, lorsque l'on a un litige, on va d'abord questionner, prendre l'avis de la protection juridique qui possède en interne ses propres juristes. Et alors, si potentiellement le simple avis d'un juriste, la simple mise en demeure de la partie adverse ne suffit pas à débloquer une solution, à trouver un accord amiable, alors potentiellement la protection juridique pourra prendre en charge les honoraires d'un avocat qui continuera la défense du client. Donc.
1: J'allais un petit peu plus loin. Si on commet une infraction routière, là aussi la protection juridique pourrait éventuellement me défendre, m'aider ?
3: Tout à fait. Et donc, ce serait déjà le cas avec une garantie de protection juridique intégrée. C'est juste que là, clairement, les capitaux assurés, si on doit prendre en charge des honoraires d'avocat, ce genre de choses, dans une garantie intégrée, les capitaux couverts seront plus faibles. Je vais dire les garanties de manière globale le seront aussi. Mais surtout, le point que je voudrais bien aborder ici, c'est que est-ce que l'on a vraiment envie que son assureur soit au courant d'une potentielle infraction qui a été commise ?
1: Alors, je pense genre, que... boire un verre de trop ou...
3: Voilà, tout à fait.
1: Ah oui.
3: Par exemple, par définition, si la garantie est souscrite dans une compagnie distincte, on pourrait être défendu par un avocat, prise en charge des honoraires de l'avocat, et l'assureur ne serait pas mis au courant. Voilà, ce sont des cas où on retrouve quand même assez facilement l'avantage de partir vers ces contrats distincts et spécialisés.
1: Oui, mais ça ne va pas se régler avec un coup de cuillère à peau, il faudra quand même les temps de procédure.
3: Tout à fait. Après, évidemment, la protection juridique, elle prendra en charge les honoraires. La balle est renvoyée vers l'avocat en charge du dossier par la suite. Et là, on est clairement dans les délais judiciaires classiques et ça suivra son cours de cette manière-là.
1: Et comment choisir la bonne assurance, la bonne défense en justice? Comment C'est la ça. Choisir?
3: Alors, différentes formules, comme toujours. Là, je prêche un peu pour ma paroisse, mais le courtier jouera un rôle primordial dans le conseil du client vis-à-vis de son statut, si on est dans une situation familiale.
1: Du coup également
3: seule. Du coup également, tout à fait. Et alors, je vais introduire une dernière notion qui sera assez importante, c'est que sur certaines formules de contrat de protection juridique, vous pouvez bénéficier d'une réduction fiscale. On pourra d'ailleurs aussi aborder une émission dédié aux assurances donnant des avantages fiscaux de cette manière, mais très spécifiquement sur la protection juridique, vous allez avoir deux types de formules dans la majorité des compagnies qui vont vous octroyer jusqu'à 126 euros de réduction fiscale. Donc, je vais dire, c'est la loi Gaines qui a octroyé ça il y a quelques années. C'est un avantage vraiment qui a été donné pour promouvoir la protection du consommateur, la protection du justiciable, ce genre de choses. Donc, je vais dire, le conseil du courtier portera sur la situation précise du client, mais si on prend un exemple concret, on va aller supprimer une protection juridique qui est dans l'assurance auto, supprimer une protection juridique qui est dans l'RC familial, supprimer une protection juridique qui est dans l'assurance incendie. Là, on avait peut-être un coût global pour ces trois garanties de peut-être 130 ou 140 euros par an que l'on payait déjà. On va souscrire un type de contrat avec réduction fiscale dans une compagnie distincte, je citerai quelques compagnies assez connues par la suite. On va potentiellement avoir une prime d'un peu plus de 300 euros par an. On en payait déjà 140, il y a une différence de 160, mais j'ai ma réduction potentiellement fiscale de 126 euros. Après, voilà, c'est le calcul à faire. Évidemment, fiscalement parlant, la peau des personnes physiques est différente pour chacun, et donc la réduction ne s'appliquerait pas à chacun à voir. Mais si l'on prend l'avantage fiscal et la différence de prix, en fait, on se retrouve avec énormément de garanties en plus, pas de conflit d'intérêts possible et un prix, somme toute, fort, fort équivalent à la situation précédente. Donc voilà.
1: Protection juridique, c'est obligatoire, essentiel?
3: C'est fortement conseillé, pas du tout obligatoire.
1: Ah.
3: Absolument pas. Après, bon nombre de courtiers, bon nombre d'assureurs vous diront que, on reprend l'exemple de l'assurance auto, ce n'est pas du tout conseillé de ne souscrire qu'à une garantie de RC auto, la responsabilité civile auto, qui est la seule garantie obligatoire en assurance auto. Beaucoup d'assureurs placeront automatiquement une protection juridique et ils ont évidemment totalement raison, parce que je vais ressortir un exemple. Il ne faut pas oublier que en RC auto, responsabilité civile auto, cette garantie ne fait qu'indemniser la partie adverse. Donc, en somme toute, en logique classique, si jamais vous avez un accident en droit et que vous n'avez pas de protection juridique, logiquement, votre RC ne ferait rien du tout. C'est juste qu'on est habitué que ça se passe quand même de cette manière-là, parce qu'il y a des accords entre les compagnies belges qui s'appellent le RDR, règlement direct. Et donc, un client âgé, un client AXA qui font un accident l'un avec l'autre, automatiquement, ils seront quand même pris en charge par cette convention. Mais un exemple classique, vous vous faites brûler une priorité de droite, ne serait-ce par un assuré français, un assuré hollandais, un assuré luxembourgeois. Il y a énormément de véhicules quand même assurés à l'étranger ici. Eh bien, si vous n'avez pas de protection juridique, votre assurance ne pourra rien faire.
1: Voilà. Est-ce que ça lance automatiquement une enquête policière?
3: Non, pas forcément. Ça sera
1: si
3: vraiment
1: un délit de fuite, par exemple.
3: Un délit de fuite,
1: on trouve plus la personne.
3: Il faudra porter plainte, en effet. Mais c'est clair que on pourra ouvrir un dossier en protection juridique. Mais si le délit de fuite, si on ne retrouve personne, malheureusement, on sera dans une impasse.
1: Est-ce qu'il y a un maximum à ne pas atteindre, à ne pas dépasser? Est-ce qu'on a droit à autant d'interventions de sa défense en justice?
3: Non. Il n'y a pas de plafond. Maintenant, comme toujours, un assureur a ses statistiques internes. Et comme toujours, là, le courtier sera de bons conseils pour vous dire de continuer ou pas, ou d'ouvrir un dossier ou non à ce sujet-là, évidemment.
1: En tout cas, c'est déjà une petite bonne nouvelle pour moi, et je suppose pour d'autres auditeurs, auditrices. Donc la défense en justice, ben voilà, c'est peut-être pas obligatoire, mais c'est vraiment essentiel.
3: C'est très très essentiel et très très conseillé.
1: Merci Robin, on se retrouve samedi prochain.
3: Avec plaisir, Jean-Luc, à bientôt.
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0: Alors, à l'occasion du solstice d'été, l'église Sainte-Julienne de Verviers accueillera une expérience sensorielle hors du commun. Ce sera le samedi 20 juin à 21h avec Lévitation 360 degrés. Et j'ai Gauthier avec nous pour nous en parler. Bonjour Gauthier.
3: Bonjour Eric, merci de me recevoir. Oui, en effet, Lévitation 360, c'est vraiment une expérience musicale et sensorielle immersive créée par la rencontre entre Gilles Delogne et Quentin Dujardin. Et le 20 juin, nous aurons aussi l'artiste de renommée internationale Erwin Van pour les accompagner. C'est un projet qui propose un véritable voyage sonore 360 degrés où le public est plongé dans un univers de vibrations, de résonances et d'émotions. Le concert mêle guitare baryton, bol tibétain, gong, voix, percussion et saxophone dans une approche à la fois artistique, contemplative et profondément humaine. L'objectif n'est pas seulement d'écouter un concert, mais de vivre une expérience immersive qui invite à ralentir, à ressentir et à voyager intérieurement dans notre monde où nous sommes sans cesse sollicités par moult notifications et appels téléphoniques.
0: Ok, donc l'idée, j'imagine, donc c'est d'arriver effectivement sans son téléphone, en tout cas son téléphone éteint, et l'église sera aménagée de manière particulière pour que le public ressente tout ça.
3: Le public sera placé en cercle autour des musiciens. Le premier cercle, ce seront les personnes qui désirent être couchées.
0: D'accord. Ouais.
3: Et le deuxième cercle, aux extrémités, ce seront les personnes qui désirent être assis. Les musiciens seront au centre et le saxophone, quant à lui, se déplacera dans l'église.
0: Ok, d'accord. Ah ouais. Oui, donc les trois musiciens. Je pense que c'est un projet qui a fait un peu le tour de la Belgique, voire de l'Europe, hein, ce projet.
3: Alors, pour l'Europe, je ne sais pas. Je sais qu'ils ont été déjà à de nombreux endroits emblématiques, comme Villers-la-Ville. Mmh. Et en effet, ils tournent. J'ai vu que une des prochaines dates est en octobre. Mmh. Tout ça est sur le site lévitation360.com. Mais en effet, c'est un projet qui commence à prendre de l'ampleur.
0: Alors, on imagine que dans cette configuration-là, donc couché puis assis, les places sont limitées, j'imagine.
3: Les places sont limitées, mais il en reste encore, donc ouais. N'hésitez pas. Et la raison pour laquelle ça se passe évidemment dans une église, c'est du fait qu'il y ait beaucoup de résonance due à la minéralité du lieu et le fait aussi qu'on a tout à fait assez de place pour être une centaine de personnes assis autour des musiciens.
0: Oui, parce que pour le public qui ne s'en rendrait pas compte, Sainte-Julienne est quasi une des plus grandes églises de Verviers avec ses remarques. Là, donc
3: je crois que c'est la deuxième plus grande église de Verviers, tout à fait.
0: Il ouais. Y a un petit clin d'œil artistique puisque cette église a été imaginé par Charles Thirion, qui n'est nul autre que l'architecte du Grand Théâtre de Verviers, donc quelque part.
3: Tout voilà, à fait.
0: C'est
3: oui.
0: Ça. Et donc, effectivement, c'est l'occasion aussi de découvrir cette église devant laquelle on passe souvent. Et puis, on se dit, tiens, c'est quoi ce grand bâtiment qu'on voit de partout hein, parce que cette église, effectivement, elle surplombe Verviers.
3: Tout à fait. Voilà, hier, j'étais à Lambermont, et en effet, en redescendant de Lambermont, on voit Sainte-Julienne de là aussi.
0: Ouais. Oui, non, effectivement, c'est un bâtiment un peu phare, entre guillemets, sur Verviers. Et donc, tout le public sera installé, ce sera se passera dans le chœur, j'imagine, les chaises seront écartées. Voilà.
3: Non, ça se passe dans la travée.
0: Dans la travée, ok, d'accord.
3: Dans la travée, donc en plein centre de l'église, en dessous... En dessous des voûtes, et ce sera vraiment une parenthèse rare. Dans un moment, on pourra simplement écouter, ressentir, se laisser transporter. D'ailleurs, les gens disent que c'est souvent... C'est pas qu'un concert, c'est vraiment une expérience de vie qui reste longtemps en mémoire. Gilles Delogne, c'est un musicien, un chercheur sonore, un praticien en théorie par le son. Depuis plus de 10 ans, il explore le lien entre musique, vibration, conscience et bien-être. C'est lui qui va travailler les bols tibétains, les gongs, la voix et les instruments résonnants. Et à travers Lévitation 360, il cherche à relier la dimension artistique et la puissance émotionnelle du son. Quant à Quentin Dujardin, c'est un compositeur, un guitariste, un producteur. Il est actif depuis 2001 et il est reconnu pour son univers musical singulier, influencé par les musiques du monde, le jazz et la musique contemplative. Son jeu de guitare baryton apporte à Lévitation une profondeur mélodique et une dimension cinématographique qui dialogue naturellement avec les vibrations de gong et des bols. Enfin, Erwin Vann est une, comme je le vous disais tout à l'heure, figure emblématique du jazz européen. C'est vraiment une icône dans le milieu du jazz en Belgique. Il a joué dans le monde entier avec des musiciens de renom. Et j'ai appris très récemment que c'était aussi un excellent enseignant de yoga.
0: D'accord, ok, oui, donc d'où peut-être l'idée effectivement qu'il rejoigne ce projet, effectivement. Voilà. Alors bon, on a dit place limitée, mais il en reste heureusement. Réservation conseillée quand même aussi.
3: Réservation conseillée, en effet, ce sera beaucoup plus facile pour pouvoir appréhender l'espace à utiliser par le public et par les musiciens. Mmh. Et donc, la réservation se fait sur Lévitation 360. Vous aurez le choix entre une place assise ou une place couchée. Les places couchées sont à 30€, les places assises sont à 25€.
0: Lévitation360.be, c'est ça ?
3: .com,
0: ok. Lévitation360.com, ok. Lévitation360.com, ok, c'est simple, effectivement, à retenir. Ok, ben voilà, je pense qu'on a fait le tour, Gauthier.
3: Oui, je voulais simplement rappeler qu'il ne faut pas être un aficionado de jazz ou de musique méditative pour apprécier. C'est vraiment une expérience qui se vit, c'est une expérience vibratoire, accessible à tous et surtout une invitation à la détente, à faire une pause, à faire un pas de côté ou à prendre peut-être un peu de hauteur.
0: Mmh. Ok, bon rappel, donc c'est le samedi 20 juin, en plus un jour particulier puisque c'est le solstice d'été, à 21h. Donc,
3: à 21h.
0: Ouais, c'est ça. Le moment où la nuit commence doucement à arriver. Là.
3: Tout à fait.
0: Donc, voilà. Et donc, c'est à Sainte-Julienne, l'église Sainte-Julienne, lévitation660.com pour réserver. Merci Gauthier d'être venu nous parler de cette organisation, donc du comité culturel Sainte-Julienne.
3: Merci beaucoup Eric de m'avoir reçu.
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2: Bonjour Georges.
3: Bonjour Eric. Bonjour Turto. Bonjour Medjian. Après Govio, Marcaccio et Graffon, Diva Joseoui, Di Gio Cote, l'apoticor d'Avo Leroux. 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Y mettez vos bleus ventre et agletud volu, comme les armuries mettez pas ouvri. Il avait bromed l'occasse pour biter cette gerbeille, qu'il allait ramener lui-même tout avant les campagnes. Il passait pour un homme d'esprit, et à qui volif les têtes, il trouve qu'il est d'une bonne lignée, qu'il médecin n'avait nous cré pour lui, et zvotif ti, qu'il avait studié poser sa petite cour, mais qu'il est guignot la vie pour vous comme ligate. Il pétait les français comme un avocat. Et ce brief petit jour mouille hors et voilà le marchandé, demandez-le-té pour l'inflammation bronchite Qatar et les mauvais rhumes. Vous avez dans chaque paquet de quoi vous en faire quitte. Pour le riche, c'est 10 centimes. Pour l'ouvri, c'est 5 cents. 10 centimes le paquet. Juste vous dire, dit ça quoi, t'es déjà, qu'on rirait à toplet après ce mois. Car, le pauvre Miko, avait plus d'un secret sec pour me dire qu'on trace et trace bobo. Il m'a donné un œil drill pauvre, et une roulette dit podri les potis. Si for il cause qu'on forja l'ispo, dit 22 paquets, pour le siki bourdeil, qu'a bromé des gens, n'a vu nul fiat diverses gerbeilles. Bonjour à tous, après Govio, Marcaccio et Graffo, je voudrais vous parler aujourd'hui de Jacques à la tisane, le pharmacien ambulant. Je le revois encore, vagabondant dans tout le quartier, son panier pendu à son bras. Son visage dur, coupé d'une moustache fourchue, ressemblait pour nous à celui d'un croque-mitaine. Il portait un grand tablier bleu devant lui, le même que mettent les armuriers pour travailler. Il usait beaucoup d'éloquence pour vanter les herbes médicinales qu'il récoltait lui-même dans les campagnes environnantes. Il passait pour un homme d'esprit, et à qui voulait l'entendre, racontait qu'il était d'une bonne lignée, que la médecine n'avait aucun secret pour lui. Qu'elle avait suivi des études de pharmacien, mais que la guigne l'avait poursuivi. Il pérorait, usant du français comme un avocat, en clamant continuellement de gauche à droite, voilà le marchandé, demandez-le-t-il pour l'inflammation au bronchite catarrhale et mauvais rhume. Vous avez dans chaque paquet de quoi vous en débarrasser. Pour le riche, c'est 10 centimes, pour l'ouvrier, c'est 5 sens. À l'époque, 10 centimes et 5 sens avaient la même valeur. 10 centimes le paquet. J'ai entendu dire par beaucoup de personnes qu'on le regretta beaucoup après sa mort, car le pauvre homme avait plus d'un tour dans son sac pour guérir un tas de bobos. Il vécut des années Drillpompe, une ruelle de petites rues. Il fut à la base du surnom 22 paquets, désignant un charlatan, car beaucoup de gens ne se fiaient guère à ses herbes médicinales. Voilà, mes dieux, et qu'on histoire des dieux de là. Pour finir cette chronique, une petite fauve. L'autre jour, j'ai me porminé va voteux et j'ai tombé sur trois ouvriers d'El Common en train d'ouvrir. Comme c'est des jarreurs, une affaire ainsi, j'ai les arlouquis soigneusement. Les premiers font vos trous, mais au bien trou, hein. Les deuxièmes prennent six pelles et répliquent les trous. Les troisièmes ramouillent l'affaire. Et ils font sous la tôle 50 cm. Quand j'ai demandé ce qu'ils vivent, ben ils m'ont expliqué qu'ils plantivent des fleurs. Mais, qu'il s'y qui mettait flux fleurs, à vous les recènes, mais s'il reste mal au tuyau là. Voilà, me promenant dans tout, j'ai rencontré trois ouvriers communaux au travail. La chose étant assez rare, je les observais soigneusement. Le premier creusait un trou, un beau trou. Le deuxième prenait sa pelle, le remplissait de terre. Le troisième arrosait consciencieusement. Quand je leur ai demandé ce qu'ils faisaient, ils m'ont expliqué qu'ils étaient service des plantations, mais que leur collègue chargé de mettre la fleur était malade. Voilà, mes dieux, du venir avec quiz du. Et bonne fiesta à tous les papas.
2: Merci, merci. À bientôt.
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Bonjour chers auditeurs de Radio 4910, au micro Dominique Kuhn pour vous présenter La Plume Belge, nouvelle chronique littéraire sur Radio 4910 entièrement dédiée à celles et ceux qui écrivent entre Sambre et Seine, Isère et Meuse, de la mer du Nord au Fagne. Dans ce troisième numéro de La Plume Belge, nous allons nous intéresser à un très beau roman, publié aux éditions Grasset, Traces de Geneviève Damas. L'autrice belge, également comédienne, plonge le lecteur dans le quotidien de Farkas, une adolescente qui, après l'école, évolue dans le milieu des dealers. Un univers rude, dangereux, mais qui lui offre aussi, paradoxalement, une forme d'existence, une place, un rôle dans un monde où les repères sont fragiles. Face à cette réalité, une autre voie s'ouvre, celle de la course à pied. Repérée pour ses capacités, Farkas découvre dans l'effort une échappée possible, une respiration, presque une autre vie. Deux trajectoires se dessinent alors, irréconciliables et pourtant intimement liées.

0: Ce qui frappe, ce que nous avons aimé, c'est l'écriture de Geneviève Damas, fluide, tendue, profondément cinématographique. Les scènes s'enchaînent avec précision, au rythme du souffle et des battements du cœur, comme autant de plans qui donnent à voir et à ressentir sans jamais appuyer. On lâche difficilement ce livre, cette histoire qui nous happe. Grâce à un roman puissant que l'on recommande sans réserve et signe que cette histoire résonne bien au-delà du livre, l'autrice nous confie être actuellement en contact avec un réalisateur pour une possible adaptation au cinéma. Écoutons-la parler de ce roman et répondre à nos questions. Farkas est une héroïne à la fois forte et vulnérable, prise entre deux dépendances, la drogue qu'elle transporte et la course qui l'habite. Qu'est-ce qui vous a donné envie d'écrire ce roman autour de ces addictions croisées? Est-ce un roman né d'une colère, d'une observation ou d'une nécessité d'écrire?
1: Ce roman est né parce que je donnais des ateliers dans une école professionnelle spéciale à côté du théâtre Les Tanneurs où je suis en résidence. Et je donnais des cours de théâtre à une classe de mécanique. Et un jour, ils sont rentrés du salon de l'auto, ils étaient vraiment dans un état de colère. Parce qu'en fait, à l'école, il y avait un atelier de mécanique, mais de moteur thermique. Et le professeur était formé au moteur thermique. Et en fait, ils sortaient du salon de l'auto, ils venaient de réaliser que tout ce qu'ils étudiaient, tout ce qu'ils apprenaient, en fait, était destiné à disparaître. Parce qu'à ce moment-là, maintenant les choses ont été un peu repoussées, mais à 2035, il y aurait plus de moteur thermique à Bruxelles. Et donc, ils étaient dans un état d'énervement. Je voyais que je ne me parviendrais pas à leur donner cours de théâtre. Ils avaient même été chez le directeur qui disait qu'il était bien désolé, mais qu'il faisait des demandes de subventions pour renouveler l'atelier. Mais c'était, enfin voilà, l'école structurellement n'avait pas les moyens de mettre sur pied un autre atelier. Et à ce moment-là, il y a un jeune qui m'a dit, mais moi, madame, je m'en cale dans un donjon de la coque au coin de la rue. Ça ira très bien pour moi. Et donc, ça m'a interrogé cette question de déficit comme ça. À un moment, on se rend compte que l'avenir qu'on a devant nous ne peut pas nous offrir ce à quoi on rêve et donc on va chercher autrement. Moi, je pense que j'avais envie de parler de cette jeunesse qui, en fait, ne rêve pas évidemment de vendre de la drogue, mais qui à un moment se dit que on est quand même dans une société où le luxe s'affiche, où les choses... par exemple, dans ce quartier à Bruxelles où je travaille, ce quartier des Marolles, il est à 400 mètres de vol d'oiseau l'avenue Louise, et donc où évidemment toute la richesse de Bruxelles se montre. Et donc comment est-ce qu'on fait quand on voit toute cette richesse à deux pas de nous et qu'on ne peut pas la saisir ni en profiter?
0: Vous montrez une adolescente qui entre dans le deal presque par nécessité. Est-ce que ce que vous avez découvert en enquêtant a déplacé votre propre regard, voire vos certitudes sur ces jeunes qu'on juge souvent trop vite?
1: Oui, clairement, ça a déplacé mon regard. Je suis un peu, on dit souvent c'est de l'argent facile, mais il n'est pas si facile que ça. Je pense qu'effectivement, c'est une jeune qui doit s'en sortir et sans diplôme, avec l'âge qu'elle a, dans l'endroit où elle vit, c'est un peu la seule manière qu'elle a de pouvoir s'en sortir. Et donc, oui, avant d'entrer dans cette thématique, moi je ne connaissais rien à ce milieu-là. Et j'avais tendance à le diaboliser, à penser que c'était des gens très, très différents de nous, avec entre guillemets, je les noircissais. Et en fait, en enquêtant dans ce milieu, je me suis rendu compte que c'est infiniment complexe, que c'est souvent des gens très serviables, très généreux, ce sont de bons amis, de bons fils, de bons parents. C'est des gens qui ne sont pas très éloignés de nous, simplement. Voilà, et d'ailleurs, souvent, ils se revendiquent qu'ils disent nous, on est des commerciaux de produits interdits, mais nous, on a quelque part, si ce n'est sur le produit, la même activité qu'une grande partie du commun des mortels.
0: Le roman oppose deux univers, la rue et la piste, mais refuse toute simplification morale. Comment avez-vous travaillé cet équilibre entre tension sociale et empathie? Est-ce important pour vous d'éviter la figure classique de la victime?
1: Pour moi, c'était vraiment essentiel de ne pas victimiser Farkas. Et d'ailleurs, j'avais une conversation avec mon éditeur qui m'avait dit « Geneviève, si c'est pour faire un livre sur la drogue, dire que c'est dur de vendre de la drogue et finir par nous annoncer que tout finit mal dans ce milieu, on le sait, ça ne sert à rien de faire un livre là-dessus. » Et donc, il fallait un contrepoint. Et moi, j'aimais bien cette idée de course, parce que la course est individuelle, alors que le deal, c'est forcément... C'est un groupe, c'est un réseau, donc j'aimais bien ces deux tensions effectivement, le sport, c'est le temps long, surtout qu'elle traverse, qu'elle fait du demi-fond. Et donc voilà, j'avais vraiment envie d'opposer ça pour montrer aussi que Farkas n'est pas que dans le deal, n'est pas que dans la course, et montrer cette complexité humaine, nos ondes d'ombre, et puis dire que quand même que c'était une ado, quelque part comme tous les ados.
0: L'écriture de Trace est très visuelle, presque cinématographique. Est-ce lié à votre formation théâtrale? Avez-vous imaginé certaines scènes comme des séquences de films?
1: Bon, évidemment, moi je viens du théâtre, donc effectivement, pour moi, je pense que le roman, c'est de l'action. Donc voilà, c'est clair que je l'ai vu, je voyais les espaces, je la voyais se déplacer, je la voyais courir, j'ai vraiment vu beaucoup de lieux. Alors vous dites que l'écriture est très cinématographique, et ce qui est très chouette, c'est que voilà, j'ai reçu une proposition d'un réalisateur formidable, qui est Vivian Goffet, et qui travaille sur Trace, mais justement, on l'a déplacé. Son désir est de montrer que la cocaïne n'est par aucun milieu, aucun territoire. Il y en a aussi dans les campagnes, et de travailler sur une Farkas qui fait vrai dans les campagnes. Et donc je trouve ça magnifique.
0: La fin de Trace reste très ouverte, presque suspendue. Est-ce une manière de laisser vivre Farkas dans l'imaginaire du lecteur, ou envisagez-vous de prolonger son parcours sous une forme ou une autre? Par ailleurs, est-ce une manière de refuser toute conclusion morale ou tout jugement sur votre personnage?
1: J'aime les fins ouvertes parce qu'effectivement, j'aime laisser vivre le personnage dans l'imaginaire du lecteur. Je trouve que si le personnage est suffisamment construit, le lecteur peut s'en emparer. Le personnage appartient autant au lecteur qu'à celui qui a écrit. Et je trouve que la littérature, elle est là pour mettre les gens debout. Ça veut dire que pour qu'à un moment, le lecteur se pose des questions, se dise « mais moi, qu'est-ce que je vais faire ?» Enfin, ou « qu'est-ce que je pense que le personnage fait ? Qu'est-ce que je vois ? Qu'est-ce que je sens ?» Le but est de rendre... le lecteur créateur, de susciter son imaginaire, parce que si on peut imaginer la fin d'une histoire, on peut imaginer des tas de choses, on peut imaginer des choses qui n'existent pas, on peut aussi imaginer comment transformer le monde. Je pense que l'imaginaire est le moteur des êtres humains. Donc voilà, alors effectivement, la fin de Farkas est ouverte, évidemment. J'ai mon idée, mais chacun peut avoir la sienne.
0: Dans vos romans précédents, vous donniez souvent la parole aux invisibles, aux jeunes ou aux marginaux. Avec Trace, on sent une énergie très physique, presque vitale, avec la course qui traverse tout le livre. Est-ce que ce roman marque pour vous un nouveau tournant dans votre écriture?
1: C'est toujours difficile de savoir si un roman marque un tournant dans votre écriture. Je pense que j'ai été loin de moi. Je pense que, comme j'avais construit Farkas, cette boule d'énergie, il fallait que je sois cohérente et que sa parole cadre avec ce qu'elle était. Je trouve que dans le roman, la langue et le costume du personnage, ça veut dire que si vous choisissez de mettre un personnage central très intellectuel, il faut que vous lui donnez la langue qui va avec. Et pour Farkas, qui est une boule d'énergie, qui est vraiment dans l'instinct, qui n'a pas de filtre, il fallait que je lui trouve cette langue-là. Je ne sais pas s'il y a des tournants, je pense qu'il y a des parcours qui se construisent. Je pense que j'essaie d'être toujours, ou peut-être de plus en plus, de plus proche du réel. Je ne sais pas. Mon prochain roman, c'est plutôt une fresque qui part dans l'histoire, donc effectivement, d'une manière historique, donc peut-être... Et là, il me semble que je vais dans un endroit totalement différent de moi-même, donc peut-être que Farkas a induit quelque chose que j'ignore.
0: C'était La Plume Belge, une chronique de Dominique Kuhn pour Radio 4910. Ce troisième numéro était consacré au livre de Geneviève Damas, Trace, à découvrir chez Grasset Éditions.

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0: sexuel.
1: Il n'y a que de l'amour sincère.
2: Plus en plus de gars à télé, donc les gens se posent des questions sur eux-mêmes. Ça se propage en fait, comme une maladie qui se propage.
0: Et puis alors, avec des chiens, puis avec des chats, des singes, et puis quoi après?
3: Alors disons que ça fait partie du mal parce que ça ne va pas dans le sens de l'amour qui a été donné par Dieu entre un homme et une femme.

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0: Nous devrions avoir au téléphone Mohamed El-Hendouz. Mohamed, bonjour.
1: Bonjour.
0: Vous m'entendez bien ?
1: Oui, oui, très bien.
0: Ah, bonjour et bienvenue sur les ondes de Radio 49 Nice, Mohamed.
1: Merci.
0: Mohamed, l'honneur aujourd'hui de parler avec vous pour parler d'un bouquin que vous avez écrit. D'abord, décrire qui vous êtes. Vous êtes né à Verviers, vous vivez d'ailleurs toujours à Verviers, c'est bien cela ?
1: Oui, oui, c'est bien ça, ouais.
0: Alors, vous êtes né, bon, il y a quelques années maintenant, et vous êtes auteur et vous êtes diplômé d'un master en économie sociale et management associatif. C'est toujours bien.
1: C'est ça.
0: Voilà. Vous êtes issu d'un milieu ouvrier marqué par le handicap invisible que vous développez très vite. Et très tôt, un regard attentif aux fragilités humaines. Votre parcours personnel et familial nourrit aujourd'hui votre engagement pour une société plus inclusive. À travers l'écriture, vous donnez voix à ce qui reste trop souvent invisible. Expliquez-nous un petit peu.
1: En fait, on m'a diagnostiqué trois maladies quand j'avais 12 ans. Et en fait, c'est tout bête, lors d'un souper familial, ma grand-mère avait vu que j'avais une bosse dans le dos, que j'ai toujours, malheureusement. Et en fait, ça a été tellement vite qu'on m'a opéré après 4 mois de diagnostic. Et c'est après que j'ai vu que notre société n'était pas totalement inclusive et qu'il fallait créer des ponts pour permettre aux personnes en situation de handicap, que ce soit visible ou invisible, mais dans mon cas, c'est plus invisible d'être totalement inclus dans la société. Et évidemment, moi, j'ai quand même eu une enfance assez compliquée parce qu'avant... avoir le diagnostic des trois pathologies que j'ai, j'étais diagnostiqué dyslexique et TDAH. Et en fait, à l'époque, à l'époque, on était très, très à fond pour l'enseignement spécialisé, surtout au type 1. Du coup, vu que j'avais quelques difficultés dans l'enseignement ordinaire, on m'a mis directement à l'âge de 5-6 ans dans le spécialisé. Et là, voilà, quoi, malheureusement, ça m'est collé à ma peau,
0: oui,
1: jusqu'à l'âge de 18 ans. Et c'est là qu'après, je me suis battu pour mettre en place des choses, pour m'inclure totalement dans la société.
0: Vous en avez fait une force.
1: Aussi, oui, mais surtout montrer une autre image du handicapé malheureux, du fou rire de sa vie. Et qui ne fait que, par exemple, du sport, quoi. Donc, je pense que l'image du handicap, c'est beaucoup plus que ça. Ici, en Belgique, on a toujours tendance à voir le handicap comme une image un peu plus médicalisée. Alors que moi, ici, tout ce que je mets en place, que ce soit au niveau des conférences, des ateliers, et surtout au niveau de mon livre que je viens d'éditer aux éditions Un Coquelicot en hiver, montrer que l'image du handicap, c'est surtout social, en fait. Et si on ne met pas en place des choses pour montrer que les personnes en situation de handicap ont des choses à dire, on reste dans la visibilité, quoi.
0: Alors, Mohamed El-Hendouz, le titre de votre livre, c'est « Courbé, mais debout ».
1: Oui. Oui.
0: Un titre bien choisi.
1: Totalement. totalement.
0: Alors, bien sûr, vous avez une malformation d'Arnold Chiari, c'est ça, comment ça qu'on dit ?
1: C'est ça, oui.
0: Alors, ce livre n'est pas uniquement pour les personnes qui souffrent de cette maladie. Il y a d'autres maladies qui ont les mêmes symptômes, ou en tout cas qui ont les mêmes incidences sur vos parcours.
1: Totalement.
0: Et votre livre, on peut le trouver, vous avez parlé de l'édition, on peut le commander sur Internet ou bien directement
1: sur l'éditeur ? Oui, sur le site coquelicoteniver.com.
0: Alors, j'ai vu que vous étiez un peu conférencier gesticulateur. Qu'est-ce que c'est ?
1: En fait, c'est entre une conférence et un spectacle. Enfin, c'est une sorte de conférence-spectacle,
0: oui,
1: où je mets vraiment en avant les enjeux du handicap invisible de la société.
0: Oui, on voit maintenant assez bien des conférences de style.
1: Oui, totalement, oui. Totalement.
0: Eh bien, c'est très bien. Donc, chers auditeurs, chères auditrices, un témoignage fort, authentique et porteur d'un message universel. Même courbé, on peut rester debout. Eh bien, un grand merci de nous avoir partagé votre bouquin. Je suis certain que ça
1: merci
0: va faire des intéressés énormément. Mohamed El-Hendouz,
1: courbé,
0: mais debout. À bientôt, bonne journée.
1: À bientôt, merci beaucoup. Oui, au revoir. Merci.
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Une activité qui change de l'ordinaire et qui pourrait bien révéler quelques artistes cachés ou au moins offrir de jolis souvenirs en famille. 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
1: Bon, bah bonjour Raphaël.
2: Bonjour.
1: Alors, pour le Centre Lumea, de quel sujet souhaites-tu partager à nos auditeurs ?
2: Aujourd'hui, Eric, je viens vous parler des couples qui brûlent et qui attendent souvent fort tard pour entamer une réflexion de fond, souvent avant d'imploser. Parce que pour le moment, il y a beaucoup de couples qui sont mis à l'épreuve. L'atmosphère est un peu électrique, un peu partout dans beaucoup de relations. Et vous qui avez la chance de vivre en couple, comment est-ce que vous ressentez la qualité de votre relation ? Est-ce que ce couple vous fait pétiller ? Est-ce que votre relation est noble, délicate, aimante ? On sait tous que le quotidien met à l'épreuve beaucoup de couples, les routines, nos fragilités personnelles. Mais il y a un constat que font beaucoup de thérapeutes de couple, c'est que souvent les couples consultent fort fort tard.
1: Alors, est-ce que tu peux nous dire le temps de latence moyen avant de consulter ?
2: Eh bien, le temps de latence, Eric, c'est 5 à 6 ans après l'apparition des difficultés.
1: Ah, quand même, oui.
2: C'est un long temps.
1: Ouais.
2: Pas au moment où les premières difficultés apparaissent, mais lorsque la distance a déjà eu le temps de s'installer, que les blessures et les petites égratignures se sont déjà accumulées, et que le lien s'est quand même déjà bien fragilisé dans sa profondeur.
1: Oui, 6 ans, c'est quand même long.
2: C'est long, oui. Et en 6 ans, n'importe quel couple a le temps de s'abîmer un peu durablement. Pourtant, pour ceux qui ont la chance d'en vivre, une relation de couple, c'est précieux. Dans une vie où on rencontre peu de personnes avec lesquelles un vrai partage est possible, où on peut à la fois avoir un lien d'attachement, un futur commun, une forme d'évidence, et de l'amour sous 1000 formes différentes. Quand ça existe, c'est pas anodin, et peut-être que ça a mérite d'être honoré avec plus d'attention.
1: Et qu'est-ce que tu as amené, Raphaël, en studio ?
2: Ben moi, je fais de l'escalade et j'ai amené un morceau de corde, une vieille corde d'escalade.
1: D'accord.
2: J'ai coupé un petit morceau ce matin pour le studio. Je ne sais pas si on la voit bien à la caméra.
1: Ouais.
2: Mais la corde, pour moi, c'est une très belle métaphore de la relation de couple. D'abord, la corde, elle a une âme, elle a une gaine.
1: Ouais.
2: Et puis, une corde, en fait, c'est composé de nombreux filaments. Dans cette corde, il doit y en avoir, à mon avis, un petit millier. Et une corde, elle peut encore tenir s'il y a encore assez de filaments qui tiennent. Le problème, c'est que l'usure d'un couple, c'est un peu comme l'usure d'une corde. Quand il y a trop de filaments abîmés, à un moment donné, la corde, elle ne tient plus vraiment. Et souvent, elle casse.
1: Oui. Et qu'est-ce qui fait souvent que les couples attendent une lente détérioration ?
2: Ben, ce qui complique les choses, c'est que souvent, ce n'est pas très spectaculaire, la dégradation d'un couple. Ça vient de façon lente, de façon un peu imprévisible. C'est d'abord le ton qui change, l'émerveillement qui disparaît. Parfois, on a des attentes qui deviennent irréalistes, on perd un peu notre tolérance. Ce qui nous amusait commence à nous agacer. Parfois, on a aussi un manque de transparence, un manque de communication profonde sur vraiment ce qui nous met dans un confort ou dans un inconfort. Et puis, parfois, on laisse un peu l'éloignement s'installer. Tout ça, isolément, ça n'est pas grave. Mais l'accumulation... Et puis la structuration, à la longue, c'est comme si une magie s'estompe, s'efface. Et c'est pour ça que la thérapie de couple permet de mettre en lumière certains de ces mécanismes. On identifie comme des petits travers qui se sont installés calmement. On n'est pas là pour culpabiliser, on est là pour comprendre ce qui se joue dans nos réactions, dans nos actions-réactions, remettre des mots sur des besoins qui ne sont pas toujours exprimés. Et puis dans un couple, on évolue. Alors parfois, les besoins qu'il y avait il y a 2 ans ne sont plus les mêmes que ceux qui sont maintenant. Et puis réapprendre souvent à se parler d'une meilleure façon, parce que dans beaucoup de couples, la manière dont on s'adresse à l'autre a souvent perdu un peu de noblesse et de délicatesse. La thérapie de couple, c'est encore plus efficace si en plus les partenaires se rencontrent eux-mêmes en individuel. Parce que souvent, on a chacun nos blessures qui influencent nos réactions. Et quand certains disent qu'une thérapie de couple, ça coûte cher... En tout cas, c'est beaucoup moins cher qu'une séparation et un divorce. Ça, c'est clair.
1: Ça, oui, c'est clair. Alors, qu'offrez-vous au Centre Lumea pour les couples ?
2: Alors, chez Lumea, on accueille les couples avec beaucoup de délicatesse parce qu'on sait que ça n'est pas simple de faire cette démarche. On a souvent l'impression qu'on lave mieux son linge sale en famille. S'exposer devant quelqu'un, c'est une démarche qu'on honore avec beaucoup de respect. Et puis, en fait, il faut savoir aussi qu'en thérapie de couple, on s'amuse beaucoup. Parce qu'à un moment donné, il y a aussi beaucoup d'humour, beaucoup de légèreté, il y a aussi beaucoup de bons moments. Et quand le couple s'engage, en fait, au bout d'une ou deux séances, il y a déjà plein d'améliorations. Donc, en fait, c'est assez grisant de voir que la communication se remet en marche, qu'on peut à nouveau rire de petites choses légères. On n'est jamais là pour gagner sur une discussion, ni chercher un coupable ou un responsable. on met de la clarté où il y a de la confusion, on essaye de remettre, de redonner de la marge à la relation. Alors, parfois, ça permet de réparer, souvent. Parfois, ça permet de se repositionner. Et puis, parfois aussi, c'est une manière d'acter calmement que des chemins divergent. Mais en tout cas, on sort d'une usure silencieuse. En fait, la vraie question, c'est... La vraie question, ça n'est pas est-ce que ça va mal pour consulter. La vraie question, c'est est-ce que cette relation compte encore assez pour que je m'en occupe maintenant ? Voilà, c'est tout ce qu'on vous souhaite au Centre Lumière, c'est de partager des beaux moments en couple avec la gratitude au cœur.
1: Eh bien, merci Raphaël.
2: Merci Eric.
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1: Romain Cabé, bonjour.
2: Bonjour Jean-Luc.
1: Comment ça va?
2: Ça va bien et toi? Mieux que le temps?
1: Oui, évidemment, là, le temps, ça pleut.
2: Ça pleut et...
1: Ça occasionne pas mal de soucis.
2: En effet, on va pouvoir en parler et ça sera évidemment bien d'actualité parce que temps pluvieux mais pas super joyeux pour tout le monde.
1: Voilà, beaucoup de personnes ont connu des moments très très difficiles à cause des inondations dans notre région et maintenant eh bien, ce ne sont pas nécessairement les mêmes endroits mais il y a de nouveaux endroits et de nouvelles personnes qui sont concernées.
2: Oui, ben on voit tout ça là actuellement, ce qui s'est passé durant la journée d'hier, ce qui s'est passé également cette nuit et ce qui se passe toujours partiellement pour l'instant. Les prévisions ne sont pas super top non plus. Et donc, vu le nombre d'appels, de mails, de messages qu'on a reçus à ce sujet-là, je pense que ça serait pas mal de rappeler quelques petits tips dans ces conditions.
1: Quelques signes, quelques craintes pour certaines personnes des habitations. Peut-être aller voir le contrat d'assurance bien vite, non?
2: C'est ça. Après là, oui, pour le coup, niveau urgence, évidemment, dans un premier temps, on sera plus en train d'essayer de sauver un peu, de colmater le souci qui est là. Si on a été un minimum prévoyant, évidemment, ça, c'est pas plus mal. Mais c'est surtout quelle réaction vis-à-vis de l'assureur, parce que nous, je ne sais pas comment tu réagirais dans une telle situation, mais évidemment, on reçoit énormément d'appels. On est fort démunis sur toute la première situation d'urgence, mais c'est vrai que on peut très rapidement quand même se positionner pour venir en aide aux gens, déjà administrativement.
1: On peut se rendre compte qu'il n'y a pas que les grands cours d'eau qui posent problème. Les petits ruisseaux comme la Berouine ou autres peuvent sortir de leur lit.
2: C'est ça. Bah, ici, vraiment, c'est les régions d'Alembernau, etc. Nous, c'est celles-là qui ont été le plus touchées chez nos clients. Maintenant, il y a d'autres régions aussi. Mais ce que je pensais qui était pas mal, et c'est vraiment de réagir vis-à-vis des questions, c'était de ça qu'on pouvait échanger. C'est voilà, que faire. En fait, pour votre dossier d'assurance, on rappelle, comme toujours, le dossier d'assurance sinistre complet pour votre assurance habitation. En fait, il va réunir des photos, il va réunir un relevé, en fait, vraiment des dommages, donc un inventaire des éléments qui ont été endommagés. Et déjà plus précisément, il faut savoir qu'un inventaire, donc c'est détaillé, l'objet endommagé, mais surtout on essaye de le valoriser. Donc on est là évidemment pour vous aider à ce niveau-là. Pour tout ce qui est bâtiment, là on est sur des devis de réparation. Donc on voit déjà que dans ces éléments, les trois éléments principaux qu'il nous faut pour ouvrir un dossier sont des choses qui vont être introduites administrativement, mais en tout cas dans un premier temps pour l'urgence qui est d'essayer de sauver un peu ce qui est encore possible, que les dégâts s'aggrave pas, etc. Ça reste quand même dans les mains de l'assuré et l'assureur peut ouvrir son dossier rapidement derrière, mais ça reste administratif. Quoi.
1: Période de grande pluie, donc aussi bien par le bas que par le haut de la cave au grenier.
2: C'est ça. Alors là, pour l'instant, on a... c'est surtout les caves, évidemment, qui sont touchées. Quoique, avec les déferlements actuels, les jardins aussi. Le principe restera le même.

0: Pour les jardins, ça sera de prendre des photos dans un premier temps. On rappelle que ce qu'on appelle un reportage photo pour un sinistre, ça ne sert à rien d'envoyer 50 photos non plus. Le but des photos, c'est qu'on puisse se rendre compte de la situation durant le sinistre, quand l'expert passera sur place avec nous ou quand nous, on passera sur place dans un premier temps pour établir. Donc, il n'y a pas besoin d'énormément de photos, c'est quelques photos de la situation. Ça, c'est entre autres un conseil qu'on donne, c'est justement de ne pas en prendre trop parce que sinon les dossiers sont trop volumineux, que ça soit par mail ou même par upload sur des petits sites internet spécifiques. Nous, on a une page spécifique pour déclarer les sinistres. Par exemple, le but n'est pas de faire exploser la page en termes de gigas. Donc, quelques photos, c'est suffisant à ce niveau-là. Et donc, je rebondis là-dessus. La chose qui peut déjà être faite, que nous, on propose déjà, c'est potentiellement un premier passage sur place, qu'on a des contacts aussi avec des experts qui nous ont déjà téléphoné ce matin pour nous expliquer qu'ils étaient disponibles, que, OK, on est sur un long week-end, mais ils sont disponibles pour une première visite sur place, si besoin s'en faut. Donc voilà, il ne faut pas hésiter à prendre ce petit contact avec son assureur, mais toujours garder en tête que c'est vers là que ça ira parce qu'une déclaration de sinistre restera une déclaration de sinistre.
1: J'ai peut-être posé une question tordue, mais quand on est assuré pour sa voiture en accident, etc., on peut avoir l'aide d'une dépanneuse, c'est repris dans certains contrats. Et ici, en cas d'inondation, est-ce qu'il y a des assurances qui prévoient une pompe à eau pour vider la cave ?
0: Alors, c'est le principe de l'assistance, en fait. Là, je fais le parallèle. Il y a des assistances dans les assurances habitation. Donc, ici, on parlait de cas où on contacte en direct l'assureur pour déclarer le sinistre. Mais c'est vrai que pour toute cette première partie urgente, vraiment colmater les brèches, vider l'eau, etc. Il y a des numéros d'assistance, donc ça dépend de la compagnie d'assurance, évidemment, qui couvre le risque, mais il y a des numéros d'assistance donc, qui existent et qui peuvent être joints directement. Alors, ce numéro d'assistance va en fait prendre contact pour vous, essayer de vous alléger un peu la tâche de recherche d'un corps de métier, parce qu'on a aussi beaucoup des cas, mais il faut vider l'eau des caves, mais aussi on a beaucoup des cas, s'il y a une porte qui a été défoncée ou autre, il faut quand même remettre quelque chose, même de fortune, pour boucher l'accès. L'assistance peut clairement vous aider à ce sujet-là. Oui.
1: Je voulais demander aussi, tout ce qui arrive, qui est grave, qui est conséquent, qui est visible. Parfois, il y a des incidents qui sont plus sournois et que l'on découvre par après.
0: C'est ça.
1: Alors là, les photos.
0: Là, évidemment, on sera plus loin dans les sinistres, mais il faut savoir qu'un sinistre peut toujours être réouvert. Alors, le but, évidemment, c'est quand on clôturera un sinistre, quand on indemnisera un sinistre, le but, c'est que tout le monde soit content, que l'indemnité ait été correctement calculée, versée, etc., que le client ait de quoi faire. Mais c'est vrai que dans certains cas, surtout les cas majoritairement, c'est avec des maisons mitoyennes. En fait, j'aime encore bien dire, il faut que la maison transpire son humidité, en fait, par moment. Et ça prend énormément de temps. Donc, on a des déshumidificateurs qui peuvent être placés. Mais même avec ça, quand les bâtiments sont deux façades ou trois façades, les murs mitoyens peuvent mettre énormément de temps à s'assécher. Et ce qui peut se passer, en fait, c'est que on a par exemple reposé un carrelage où on a replafonné, on a repeint, et il y a encore de l'eau qui stagnait, de l'humidité qui stagnait et qui ressort plus tard. Et qui, en fait, va par exemple refaire sauter le carrelage ou réabîmer le plafonnage. Le dossier pourra toujours être réouvert par le futur. Maintenant, le but, évidemment, est que parfois, il faut être patient, en fait, tristement, mais ça ne sert à rien de réparer si le bâtiment est encore humide, en fait.
1: Alors, on va être concis, on va rappeler les données essentielles, les premiers réflexes, donc colmater.
0: C'est ça. Le but, évidemment, ça va être de réduire au maximum les dommages et donc d'essayer que ça ne s'aggrave pas. Dans un second temps, une fois que tout le monde est à l'abri et qu'on a monté le maximum de choses à des étages qui ne peuvent pas être touchés, on rappellera quand même que dans les caves, maintenant, à savoir pour le futur, on l'avait déjà réexpliqué dans d'autres émissions, mais dans les caves, il faut toujours mettre tout sur palette. Donc on essaye de tout monter à plus de 10 cm, donc palette ou étagère, mais la palette, c'est suffisant. Mais le but n'est pas, il ne faut pas laisser des choses au sol. Et d'ailleurs, la majorité des assureurs ne prendront pas en charge des éléments qu'on a simplement déposés sur le sol d'une cave.
1: Pas toujours évident pour les personnes plus âgées.
0: Oui, voilà, aussi qui potentiellement vont vivre plus vite à des rez-de-chaussée et qui par définition essayent de tout ce qui est là. Là, dans ce cas-là, voilà, on fait au mieux. Si on se rend compte qu'il y a de l'eau qui peut rentrer, on essaye au mieux, peut-être avec l'aide de la famille ou de monter les éléments sur les timbres, sur les meubles rehaussés. Mais voilà, après, par la suite, c'est téléphoner à l'assureur, monter le dossier, quelques photos, pas trop, on fait un inventaire. Le courtier est là pour aider, pour valoriser les choses qui se déplacera. Exactement, les courtiers se déplaceront et on déclare ça, on passe avec un expert s'il faut et on avance.
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0: Avec grand plaisir.
1: 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Au revoir Romain.
0: Au revoir Jean-Luc.
1: À bientôt.
0: À bientôt.
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5: Chansomania, nia nia nia, c'est parti pour un épisode tout neuf. Bonjour, j'espère que tu vas bien, moi je suis très heureux de te retrouver, on va passer une heure ensemble, mais surtout en chanson. Il y a pas mal de sorties d'albums, de découvertes, une chanson vinyle pour clôturer l'émission, et puis en retour aussi quelques décennies en arrière, mais toujours en chanson. C'est comme ça. Chansomania, c'est aussi dans chaque épisode une belle rencontre, et oui, aujourd'hui encore la rencontre est très belle, puisque nous sommes dans une poignée de minutes avec Aldebert, à l'occasion de la sortie de l'album Enfantillage 4 et de la belle et grande tournée qui a d'ailleurs déjà commencé.
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Eh, c'est quoi un EP ? Oh, un EP, c'est un mini-album, genre, voilà, quelques titres. Maintenant qu'on a planté le décor, eh bien, je peux te dire que le premier EP de Monokini est sorti le 26 novembre. Il a pour titre « Merci, bisous ». On vient de s'offrir la chanson « Mon papa ne veut pas ». Tu peux les retrouver sur leurs réseaux sociaux, juste en cherchant Monokini pour avoir plus d'infos et aussi retrouver des vidéos, comme par exemple le clip du titre « Quand c'est non », leur premier single. Alors ce n'est pas ce single que je te propose d'écouter maintenant, mais plutôt celui qui donne le nom à ce premier EP qui est « Merci, bisous », comme tu te rappelles, puisque je te l'ai dit il y a 14 secondes et demie. C'est Monokini dans Chansomania.

Alors oui, j'ai chanté, mais hors micro. Bah oui, quand même. C'est comme ça, Lerita Mitsuko, extrait de l'album The No Comprendo, sorti en 1986. Oui, on voyage très rapidement dans le temps, avec les chansons.

À la dérobée, Bertrand Betsch, extrait de l'album La Traversée, sorti en avril 2020. Alors oui, il était temps d'en écouter un titre dans Chansomania, et même deux, puisque tout de suite on s'offre Les Embardés, toujours extrait de ce très bel album. Tout de suite, juste après que je t'ai dit que Bertrand Betsch prépare actuellement deux albums, un album de chansons originales et un album de reprises. Tu retrouves plus d'infos sur les réseaux sociaux de Bertrand Betsch.

Dans Chansomania, l'idée générale, et même l'idée principale, c'est de se faire plaisir en chanson. On avait eu l'occasion, à la sortie de son premier album, L'Alchimie des Monstres, de croiser Clopelgag au micro. On s'offre un titre de cet album de 2013, juste pour le plaisir, et c'est déjà énorme le plaisir. On aime beaucoup Clopelgag à Chansomania.

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1: Nous retrouvons maintenant Aldebert en interview et tout d'abord d'ailleurs en chanson. Alors viens t'installer avec nous dans le tourbus. On est tranquillement installé parce que la tournée est belle et très très longue. Alors tu auras vraiment plein d'occasions de croiser Aldebert sur la route.

0: Le Grand Voyage ouvre l'album Enfantillage 4, sorti le 27 août. Aldebert, Guillaume de son prénom, s'entoure de beaux artistes, de Thomas Dutronc à Yannick Noah, de Oxmo Puccino à la famille Souchon, pour ne citer que. Enfantillage, c'est de la belle chanson pour tout le monde, et on va parler de ça eh bien, tout de suite avec Guillaume Aldebert, puisque nous sommes ensemble. Bonjour Guillaume, bonjour Aldebert.
1: Bonjour.
0: Comment ça va quand on vient de sortir comme ça, là, il y a quelques mois, un nouvel album, un Enfantillage 4 ?
1: Ben, ça va bien, d'autant qu'on peut reprendre le travail physique, c'est-à-dire d'interprétation sur scène de ces chansons, après 2 ans d'écriture quasiment. 2 ans pendant lesquels bon, j'ai pas mal travaillé sur cet album, sur un autre album aussi sorti le 20 octobre, qui est un album pour Mortel Adèle, donc une collaboration avec un auteur de bande dessinée. Et là, on a démarré la tournée fin septembre, et c'est cool de retrouver le public et de se retrouver déjà nous ensemble, quoi. Ouais.
0: Alors on va remonter un petit peu le temps, et pas très très loin, mais Enfantillage 4 signifie qu'il y a eu Enfantillage 1, Enfantillage 2, Enfantillage 3.
1: Ouais, c'est ça, c'est le quatrième volet, donc je me devais de renouveler les thèmes, les sons, les influences et les invités évidemment.
0: Le premier arrive en 2008, quel a été le point de départ de Enfantillage ? Quelle a été l'idée ?
1: Bah, c'était l'envie de se réaliser dans le jeune public, parce que c'est vraiment quelque chose qui me tenait à cœur. Dans mon répertoire d'avant Enfantillage, il y avait beaucoup de chansons qui parlaient d'enfance. Et donc naturellement, moi, j'ai glissé vers Enfantillage. C'est un univers que j'ai démarré un petit peu par hasard. En fait, je ne savais pas trop faire de la chanson pour enfants. Je ne sais pas trop le faire d'ailleurs, même maintenant, parce qu'il y a beaucoup d'adultes en fait, dans mes concerts. Voilà. Et après, avec le temps, j'ai l'impression de m'être retrouvé artistiquement dans cet univers-là. Qui invite aussi les parents et les grands-parents et qui constitue le public d'Enfantillage aujourd'hui.
0: Alors de la chanson pour enfants, c'est toi qui as dit de la chanson pour enfants, moi j'ai présenté ça, je ne sais pas si tu as fait attention, de la chanson pour tout le monde, parce que c'est vrai que c'est vraiment pour tout public en fait.
1: Ouais c'est ça, après on a besoin d'identifier les projets, donc souvent voilà, moi je suis en jeune public comme on dit, ce qui n'empêche pas d'accueillir des parents évidemment, mais voilà, on a dans l'identification de l'univers, Enfantillage, c'est un univers jeune public.
0: Dès le premier album, Enfantillage 1, finalement, il y avait des invités, c'était comme ça, c'était l'idée de partager les chansons.
1: Ouais, au départ, je voulais faire. Je voulais faire un ou deux duos dans l'album, et il se trouve que quasiment tous les gens à qui j'ai proposé m'ont dit oui. Donc on s'est retrouvés avec mon équipe avec un album un peu multi-interprète, et c'est devenu un petit peu la signature aussi de chaque album. Du coup, on a continué avec le 2, le 3 et le 4 à inviter plein d'artistes.
0: Comment ça se passe justement pour le choix des artistes ? Le choix des artistes, c'est des amis au départ ? Je sais pas, c'est en écrivant une chanson, on se dit tiens, ça correspondrait bien un peu à l'univers de cet artiste ?
1: Ouais, c'est plus ça, c'est-à-dire que la chanson invite. Si elle fait l'objet d'un duo, c'est pas toujours le cas, mais ça peut se faire quand même assez souvent. Et en fonction de ce qu'elle dégage en termes d'émotion et de ce qu'elle fédère sur la thématique, sur la couleur, sur l'arrangement, on va naturellement proposer à quelqu'un quoi. Par exemple, la chanson Écran, rendez-nous nos parents, qui est très jazz manouche, on l'a proposé tout de suite à Thomas Dutronc, qui est un petit peu dans cette couleur-là. Il aime beaucoup le swing en général. Pour Double Papa, on a proposé à Calogero parce que l'esthétique globale de la chanson et le thème, je sais qu'il avait déjà écrit sur l'homosexualité, lui, pas sur l'homoparentalité directement. Donc c'est un sujet qu'il avait envie de défendre aussi. Donc c'est comme ça qu'on pratique, ouais. Un petit

0: c'est des personnes que tu connais au départ ou pas forcément ?
1: Pas forcément, je les connais artistiquement. Par exemple, pour les deux que je viens de citer, Thomas Dutronc et Calogero, je les connaissais pas physiquement, enfin je les avais jamais rencontrés vraiment. Après, il y en a que avec qui j'avais déjà collaboré, je pense par exemple à Jeanne Chéral sur la danse, on avait déjà fait un duo ensemble, et sinon la plupart du temps c'est des gens que je connais pas forcément. Quoi.

0: maître des écoles.
1: Alors on va parler un petit peu de chiffres, même si, alors on pourrait dire ce ne sont que des chiffres, mais oui, mais quand même, plus de 700 000 albums vendus, plus de 1 million de spectateurs, c'est énorme quand même.
2: Ouais. Bah oui, moi ça me parle pas trop, mais c'est vrai que avec le temps, là, ça fait 12 ans maintenant qu'Enfantillage est sur la route quasiment. On a des tournées qui comptent entre 200 et 300 représentations. Donc on voit beaucoup de monde. Et finalement, le fait d'en faire. Alors là, aujourd'hui, c'est exceptionnel parce qu'on fait qu'une représentation, mais la plupart du temps, on en fait deux. Et donc c'est vrai que si on fait deux zéniths, ça fait tout de suite 10 000 personnes par jour. Ça va très vite, ouais.
1: 700 000 albums vendus, je crois que chaque album est disque de platine, ce qui maintenant, à l'heure actuelle, veut quand même dire quelque chose.
2: Oui, parce que le disque, c'est déjà un objet qui est amené à disparaître. On passe vraiment sur le streaming, donc on voit aussi ce que ça fédère en termes de vues et tout ça. Mais ouais, ça s'est fait très progressivement et vraiment, c'est je pense que le réseau, c'est vraiment une famille avec des enfants qui en parlent à leurs potes. Et du coup, ils reviennent avec leurs copains et c'est comme ça qu'on a créé notre public, je pense vraiment.
1: Cet album, Enfantillage 4, il est né quand? Enfin, c'est quoi le point de départ d'un enfantillage? Est-ce qu'il faut qu'il y ait un déclic, je sais pas, quelque chose où on se dit, bah tiens, j'aurais ça à aborder que j'ai pas encore abordé
2: Ouais, un petit peu. Il y a l'idée du voyage, vraiment, qui est le fil conducteur de ce disque, qui résonne encore plus fort tant qu'on n'a pas pu voyager pendant ces 2 ans. Et la première chanson, celle qui ouvre, comme tu l'as dit, le grand voyage, c'est un peu ça l'idée. Donc ça peut être un voyage physique, ça peut être un voyage aussi dans l'imaginaire, avec la chanson du monstre, par exemple, avec Alain Dorval. Et du coup, ouais, c'est l'idée et c'est l'envie d'aller ailleurs, quoi, avec Emmène-moi, je pense, avec Yannick Noah. Et c'est aussi l'envie d'aborder des sujets que j'avais jamais testés, comme l'homoparentalité ou la chanson écolo très rock'n'roll avec Peter Garrett. J'avais déjà abordé le sujet sous un autre angle avec Tété dans Madame Nature, et là c'était plus une façon rock'n'roll un petit peu frontale de présenter en fait les enfants qui essaient de secouer un peu les adultes en fait, avec Greta Thunberg dont une partie de son discours a été samplée. Ça, c'est quelque chose qui m'ont touché en termes d'émotion donc voilà, c'est vraiment Enfantillage 4, c'est vraiment sortir de ma zone de confort, aller ailleurs. Je pense à la danse avec Jeanne, où je suis allé enregistrer à La Réunion avec des rythmiques et des instruments que je ne connaissais pas du tout, qui sont le propre du Maloya, qui est le style de la chanson traditionnelle de là-bas. Donc voilà, c'est tout ça en fait.
1: Moi je reviens du coup, et parce qu'on vient d'en reparler sur le titre qui ouvre l'album, Le Grand Voyage, où alors parmi tous les invités qu'il y a dans le disque, là tu es avec ton fils en fait, c'est quelque chose de particulier encore plus, j'imagine là.
2: Bah oui, on avait déjà testé la chanson sur la fin de la tournée Enfantillage 3, où on tournait que dans les zéniths à la fin d'Enfantillage 3, et Charlie venait chanter Le Grand Voyage à la fin. Et ouais, forcément, quoi, d'avoir son fils sur scène. Là, je l'ai en vidéo sur les premières représentations. Il va pas pouvoir venir tout le temps chanter, parce qu'il a école.
1: Oui, mais enfin, pour louper l'école, on ferait n'importe quoi. Enfin, je fais un petit clin d'œil à un Enfantillage 1. Là.
0: Pour louper l'école, je ferais n'importe quoi. Pour louper l'école, moi j'irais jusqu'à...
2: Ouais, bien sûr. Mais voilà, là, on a prévu 250 représentations. Il ne pourra pas toutes les faire, mais évidemment, donc, quand il est là et qu'on peut le faire, on le fait volontiers, ouais.

0: C'était mieux avant, Aldebert.
1: C'est pas mon auteur préféré en plus. Et à part raconter des cracks, vous jouez un peu d'instrument les deux là?
0: Bah ouais, un peu le saxo.
1: Bien. Bah moi du pipeau.
2: Ah. Mythomane, c'est toujours extrait de Enfantillage 4 avec Aldebert et bah là aussi deux invités. On est avec Guillaume Meurice et Raphaël Mezrahi. Là, je trouve que ça correspond bien aussi au personnage. Enfin, on est bien, on se laisse entraîner aussi dans cette chanson.
3: Bah oui. Là, la volonté, c'était d'inviter des comédiens parce qu'on est vraiment sur de l'interprétation et un jeu d'acteur. Et Raphaël et Guillaume sont des amis. Donc j'ai pensé assez vite à eux dans cette idée, dans cette chanson où je parle de deux petits garçons qui se tirent la bourre à celui qui raconte les plus gros cracks. C'est ça l'idée.
2: Tiens, moi ça peut me faire un lien aussi, on parlera peut-être un peu encore des chansons après, mais là ça me fait un lien tout trouvé, parce qu'on parlait de Guillaume Meurice qui est dans ce titre, avec Raphaël Mezrahi, mais Guillaume Meurice qui officie sur France Inter, dans l'émission Par Jupiter, où on te retrouve aussi, je crois que c'est une fois par mois, pour chroniquer, alors c'est dans Jupiter, mais c'est le mercredi, je crois que c'est un peu spécial, c'est par Jupiclass, il me semble.
3: Oui, c'est ça, donc c'était surtout l'année dernière en fait, là avec la tournée ça va être un peu plus compliqué cette année, d'autant que j'ai que le mercredi en fait pour voir les enfants, mais là j'y retourne en décembre, j'en fais une en décembre et ouais c'était une expérience super en fait de rencontrer tous ces gens qui sont incroyables, qui sont tous très différents dans Jupiter, et Jupiclass c'était la version un peu pour enfants entre guillemets, même si c'était que sur le papier, du mercredi en fait de l'émission Jupiter, ouais, par Jupiter.
2: C'est un exercice différent du coup d'aller proposer là, des chroniques comme ça, de faire de la radio, on n'a pas le public devant déjà, peut-être ça qui change.
3: Ouais, c'est très différent, parce qu'on est en général autour de la table.
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3: Entre 5 et 10, c'est une émission qui fait plus d'un million d'auditeurs à chaque fois, donc c'est... Et bizarre quoi. Ce rapport-là, moi je le connaissais pas. Et le format chronique que j'ai découvert aussi en m'y attardant quoi en fait. En proposant des histoires, des chroniques qui étaient en lien avec la chanson que j'interprétais à la fin de l'émission.
2: Alors moi je voulais revenir sur les chansons du coup de cet album, particulièrement Enfantillage 4, où bah là on vient de l'entendre dans Mythomane, on traite le mensonge, mais il y a aussi alors l'homoparentalité, on en a parlé, il y a des thèmes comme ça, il y a l'écologie. Est-ce qu'on se pose la question à l'écriture justement en se disant notamment peut-être, tiens, on va parler de l'homoparentalité, c'est un sujet qui peut paraître délicat, est-ce qu'on se dit, bah tiens, comment je vais l'amener aux enfants, comment je vais en parler? Ou finalement, on se dit, bah non, c'est un public comme les autres, le public, même enfant, est intelligent, donc on peut l'amener de n'importe quelle façon.
3: Oui, c'est ça, c'est vraiment ça, je me suis pas trop attardé là-dessus, c'est-à-dire que toutes les chansons, en fait, elles viennent ou pas. Et je me pose pas la question de savoir si ça match au niveau du vocabulaire ou du ton. Donc, ouais, je leur en parle. Je pense que j'en parle simplement en fait. C'était l'idée, c'est de raconter une histoire d'amour, une histoire de famille, pas de quelque chose de clivant ou de compliqué sur une famille particulière. L'idée, c'était d'en parler comme n'importe quelle famille.
2: Au départ, à la base, enfin, il y a rien de clivant là-dedans en fait.
3: Non, mais ça peut l'être pour certains. C'est un sujet sur lequel on peut se faire attaquer, surtout avec les réseaux aujourd'hui, quoi. Donc il y a des gens qui comprennent pas en fait ça, qui n'envisagent pas une famille composée de deux papas. Ça, il y en a beaucoup, beaucoup trop.
2: Il y a un clip d'ailleurs sur cette chanson.
3: Ouais, il y a un clip avec pas mal de familles en fait, des familles homoparentales évidemment, des familles hétéro, des familles monoparentales. L'idée c'était évidemment pas représenter toutes les familles, mais au moins quelques-unes pour exprimer ce qu'on veut exprimer dans la chanson, quoi.
2: Comment se passe l'enregistrement sur un album d'enfantillage où on se dit qu'a priori on vous imagine ensemble en studio, mais est-ce que c'est le cas ou est-ce que chacun fait sa partie dans son coin?
3: Non, on a fait toutes les voix ensemble avec les artistes, sauf Peter Garrett et Youssou N'Dour, parce qu'ils étaient en Australie et au Sénégal. Donc là, ils nous ont envoyé les bandes, les sessions Pro Tools, mais la plupart du temps, tous les invités ont fait les voix, je refais la mienne avec eux pour avoir ce moment un peu de communion et d'enregistrement, c'est important quoi. Ouais.
2: Ah bah la rencontre humaine, et surtout encore plus peut-être maintenant, c'est très important de se rencontrer.
3: Ouais.
2: Sur scène, comment ça se passe? Donc du coup tu l'as évoqué, tu as dit que Charlie était là quelquefois quand il pouvait, sinon c'est sur écran. Est-ce que c'est aussi le cas pour d'autres invités? Est-ce qu'il y a des sessions sur écran, des vidéos, ou est-ce qu'il y a des invités qui sont quelquefois sur la tournée?
3: Il y aura des invités sur les parisiennes parce que c'est plus facile. Après, moi en général, je fais toutes les voix. Par exemple, une chanson sur l'arnaque, je vais faire la voix d'Oxmo Puccino. Sur Double Papa, je vais faire la voix de Calogero. Et Nina, qui est sa fille, donc qui chante, qui joue le rôle de Camille, va être en vidéo, projetée en vidéo. Et pareil pour Peter Garrett et Youssou N'Dour. Il y a aussi Chloé, qui est une chanteuse de La Réunion, qui chante en créole. Elle aussi, elle est représentée sur le fond, elle apparaît comme ça dans la chanson. Donc de temps en temps, quand on peut vraiment pas faire autrement, on installe la vidéo.
2: Et sans vouloir peut-être trop dévoiler, je sais pas, on est plus dans du concert ou du spectacle? Enfin, il y a des choses qui se passent, c'est uniquement, sans vouloir trop dévoiler non plus.
3: Non, il y a toujours moi je vais toujours favoriser l'échange avec le public. Il y a toujours une mamie volante à la fin qui vient, qui est portée par des papas, qui fait super mamie. Ça c'est un truc qu'on avait découvert sur le 3. Et puis toujours. Alors oui, il y a une dimension spectacle forcément parce qu'il faut qu'il se passe des choses. C'est surtout pas l'interprétation du disque sur scène. Il faut amener une autre dimension. Ouais.
2: Et là, c'est une grosse tournée, encore une fois, j'ai envie de dire. Et alors, plein de dates en France. Je pense qu'on trouve tout ça sur aldebert.com. Et aussi une tournée alors, à l'international, notamment au Vietnam, Singapour, Hong Kong. Plein de belles dates à venir, en fait.
3: Ouais, on va pouvoir revoyager, retourner là où on aurait dû en fait commencer l'album, c'est-à-dire enregistrer des locaux et tout ça. On a pu le faire que à La Réunion parce que le Covid nous est tombé sur la tronche. Mais du coup, ouais, là, on repart un petit peu à l'international. C'est quelques dates comme ça, mais c'est loin et c'est cool.
2: Qu'est-ce qu'il fait Guillaume Aldebert? Alors peut-être là, on va revenir sur Guillaume du coup, parce qu'on sort un peu du côté artistique. Mais quand tu ne fais pas de tournée, quand tu ne fais pas de chansons, je sais pas, quels sont tes hobbies? Qu'est-ce que tu fais?
3: Alors, je fais pas mal de sport. J'aime bien les sports de montagne. Moi, j'habite un peu sur une colline perchée dans l'Est. Du coup, je fais de l'escalade, je fais du trail. Qu'est-ce que je fais d'autre? Du ski quand je peux faire du ski. Et sinon, pas mal de choses. Moi, j'aime beaucoup la bande dessinée, donc j'en consomme pas mal. Quoi d'autre? Non, puis c'est aussi des moments de vie avec les enfants, quoi. C'est ça qui est important aussi, quand on peut.
2: Eh bien, merci beaucoup, Guillaume Aldebert. Moi, j'aimerais, alors qu'on se quitte en chanson, parce qu'on est quand même dans Chansomania, et si tu en as l'envie, bien sûr, j'aimerais que tu nous partages une chanson coup de cœur. Je ne sais pas si tu as une chanson qui te suit depuis très longtemps, ou une chanson que tu fredonnais il y a 20 minutes. On l'écoute ensemble.
3: Ah, alors attends, je regarde ce que j'écoute en ce moment. Bon, c'est du métal, on va peut-être pas passer du métal tout de suite.
2: Et puis c'est l'occasion de farfouiller un peu dans ton application musicale.
3: Ouais, alors j'ai des compiles suivant les humeurs, suivant les moments. Donc j'essaie de trouver quelque chose qui colle, tu vois.
2: Oh, la chanson, c'est, tu sais, on est très ouvert à Chansomania, les barrières, on les fait voler.
3: Ouais, il y a un truc que tu peux passer qui est sympa, c'est la BO d'un film en fait, d'un film qui s'appelle Drunk. Avec Nicholson, et la chanson de la fin sur laquelle il fait une espèce de chorégraphie est très belle, et c'est une chanson un peu qui est une chanson pour danser. Ça s'appelle What a Life, et alors le groupe s'appelle Scarlet Pleasure. Voilà, ça j'aime bien parce qu'il y a un truc, c'est pas mortifère en fait, mais il y a un truc un peu tristoun et en même temps quelque chose pour danser, et j'aime bien cette association de sentiments. Et c'est ce qui m'a beaucoup troublé, cette scène en fait. C'est une chanson sur, c'est pas un film sur l'alcool, hein, c'est un film sur la routine en fait, qui peut nous détruire, et à travers le prisme de 4 profs en collège. Et ça m'a beaucoup touché, ce film en fait. Voilà, pour le coup c'est plutôt très adulte, hein, mais il y a une émotion assez puissante.

0: Nous venons d'écouter le partage de chansons de Aldebert et c'était, je le laisse désannoncer parce que l'accent sera tellement meilleur.
1: Avec un accent de 3e trimestre de 5e au collège. Donc le groupe s'appelle Scarlet Pleasure et le titre What a Life.
0: Merci beaucoup Aldebert d'avoir été avec nous dans Chansomania. Et puis je rappelle que Enfantillage 4 est disponible et puis on retrouve toutes les infos de la grande, grande, grande tournée enfin sur aldebert.com. Merci beaucoup.
1: Merci, salut.
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vient d'écouter le single Les Oiseaux et tu retrouves Barbara Rivage sur les réseaux sociaux. Barbara Rivage qui nous emmenait tranquillement vers la fin de l'émission, mais on se retrouve la semaine prochaine, même endroit, même heure, sur ta radio préférée. Et puis d'ici là, si tu en manques de Chansomania, il y a les podcasts, alors sur toutes les plateformes de podcasts, déjà c'est bien organisé, et puis aussi sur le site sebdil.fr, cela s'écrit sebdihl.fr. Et j'y mets aussi pas mal de blabla, voilà, tu peux t'y promener, n'hésite pas. Bon, ben on se retrouve la semaine prochaine, et d'ici là, surtout, surtout, tu n'oublies pas de vivre en musique. On se quitte en chanson vinyle avec aujourd'hui Julien Clerc, Si on chantait. Bah oui, Si on chantait. Bah...

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